Rimouski, ce vendredi, OK, à 20h. Pas mal quand tout le monde aura terminé de travailler, là, en tout cas la grande majorité. Au Vieux Théâtre de Saint-Fabien, on vous propose une veillée de danse avec Été et Héron, le trad, le pop, le folk, tout ça, ça se mélange pour une grosse, grosse soirée. Ça risque d'être vraiment, vraiment le fun. Caleuse sur place pour guider vos pas pendant toute la durée là, de la soirée. Les billets sont en vente et les infos se retrouvent sur le vieuxtheatre.org.

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4: Voici vos nouvelles, Arsenal Média. Un débat électoral aura lieu à Amqui dans le cadre des élections québécoises 2026. L'événement aura lieu à la salle Jean Cossette d'Amqui dès 20h le 24 septembre. La population est invitée à poser leurs questions dans un sondage diffusé sur la page Facebook de l'événement. Le Centre de services scolaires des Monts et Marées, CSSMM, a confirmé à Diffusion Mordicus que les sorties scolaires culturelles auront bien lieu pour l'année 2026 à 2027 à la salle Jean Cossette d'Amqui.

Un excellent mardi soir, Rimouski. Tommy Coderre qui est avec vous encore ce soir jusqu'à minuit. 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
1: Voici vos nouvelles, Arsenal Média. Un débat électoral aura lieu à Amqui dans le cadre des élections québécoises 2026. L'événement aura lieu à la salle Jean Cossette d'Amqui dès 20h le 24 septembre. La population est invitée à poser leurs questions dans un sondage diffusé sur la page Facebook de l'événement. Le Centre de services scolaires des Monts et Marées, CSSMM, a confirmé à Diffusion Mordicus que les sorties scolaires culturelles auront bien lieu pour l'année 2026 à 2027 à la salle Jean Cossette d'Amqui. Le CSSMM a notamment salué les retombées qui impliquent la présence des jeunes à la salle Jean Cossette sur la curiosité intellectuelle, la créativité et l'ouverture sur le monde, et que ces activités sont une composante importante du parcours éducatif des élèves. Côté météo, ce soir, ciel dégagé avec une température autour de 8 degrés. Cette nuit, toujours dégagé avec une température autour de 4 degrés. Et demain, ensoleillé avec un mercure avoisinant les 13 degrés.
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Au Vieux Théâtre de Saint-Fabien, on vous propose une veillée de danse avec Été et Héron, le trad, le pop, le folk, tout ça, ça se mélange pour une grosse, grosse soirée. Ça risque d'être vraiment, vraiment le fun. Caleuse sur place pour guider vos pas pendant toute la durée là de la soirée. Les billets sont en vente et les infos se retrouvent sur le vieuxthéâtre.org.

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2: Voici vos nouvelles, Arsenal Média. Un débat électoral aura lieu à Amqui dans le cadre des élections québécoises 2026. L'événement aura lieu à la salle Jean Cossette d'Amqui dès 20h le 24 septembre. La population est invitée à poser leurs questions dans un sondage diffusé sur la page Facebook de l'événement. Le Centre de services scolaires des Monts et Marées, CSSMM, a confirmé à Diffusion Mordicus que les sorties scolaires culturelles auront bien lieu pour l'année 2026 à 2027 à la salle Jean Cossette d'Amqui. Le CSSMM a notamment salué les retombées qu'implique la présence des jeunes à la salle Jean Cossette sur la curiosité intellectuelle, la créativité et l'ouverture sur le monde, et que ces activités sont une composante importante du parcours éducatif des élèves. Côté météo, ce soir, ciel dégagé avec une température autour de 8 degrés. Cette nuit, toujours dégagé avec une température autour de 4 degrés. Et demain, ensoleillé avec un mercure avoisinant les 13 degrés.
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1: Un excellent mardi soir, Rimouski. Tommy Coderre qui est avec vous encore ce soir jusqu'à minuit. 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

0: Voici vos nouvelles, Arsenal Média. Un débat électoral aura lieu à Amqui dans le cadre des élections québécoises 2026. L'événement aura lieu à la salle Jean Cossette d'Amqui dès 20h le 24 septembre. La population est invitée à poser leurs questions dans un sondage diffusé sur la page Facebook de l'événement. Le Centre de services scolaires des Monts et Marées, CSSMM, a confirmé à Diffusion Mordicus que les sorties scolaires culturelles auront bien lieu pour l'année 2026 à 2027 à la salle Jean Cossette d'Amqui. Le CSSMM a notamment salué les retombées qu'impliquent la présence des jeunes à la salle Jean Cossette sur la curiosité intellectuelle, la créativité et l'ouverture sur le monde, et que ces activités sont une composante importante du parcours éducatif des élèves. Côté météo, ce soir, ciel dégagé avec une température autour de 8 degrés. Cette nuit, toujours dégagé avec une température autour de 4 degrés. Et demain, ensoleillé avec un mercure avoisinant les 13 degrés.
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Ouais, c'est mercredi. Nous sommes le 23 septembre. Il est 5h59. Je m'appelle Jay. C'est moi qui partage un petit moment ce matin en toute complicité avec une petite gorgée de café. On prend des nouvelles. Comment ça va? 418-723-2564. On placote ensemble. On prend des nouvelles et surtout, on s'informe de ce qui se passe chez nous. Il y a quand même pas mal de nouvelles dans l'actualité et ça s'en vient dans les prochaines minutes. Également, la poignée de main, ça sort d'où, ça? Pourquoi on serre la main? Il y a des shows à voir. Il y a également des grosses nouvelles par rapport à la musique. Il y a eu un gala hier, alors on va revenir là-dessus. Et aussi, on va parler de technologie avec un nouveau virus. Et peut-être que vous pensez bien faire, mais que vous allez vous nuire. On va parler de la relation qu'on a avec les appareils intelligents. Et on va se prémunir de protection pour faire face aux journées qui sont de moins en moins ensoleillées avec la fameuse dépression saisonnière. Mais avant, 6 heures pile, on part ça avec Jay Scott Woodstock pour nous accompagner en ce mercredi. Je sais pas.

0: Un bon début de mercredi, 23 septembre, il est 6h06 et qu'est-ce qui défrait la manchette? On revient évidemment sur ce tragique accident de la route hier matin sur la route 298 à Saint-Donat. Un homme dans la quarantaine originaire de Saint-Gabriel a perdu la vie dans une collision frontale entre deux véhicules. Ça s'est déroulé vers 6h30. Les services d'urgence ont constaté son décès sur place. L'autre conducteur a été transporté à l'hôpital régional de Rimouski, mais ses blessures ne sont pas mortelles. La Sûreté du Québec enquête et envisage que l'éblouissement causé par le soleil ait pu contribuer à l'accident. Du côté de la Matanie, après 37 ans d'existence et d'excellence, je devrais dire, parce que moi j'ai toujours aimé mes expériences-là, la cantine Le Mini va changer de main en novembre prochain. La Belle Matane, dirigée par Mélina Gagnon, a annoncé l'acquisition de cette institution locale et souligne que ça vise à préserver et revitaliser une histoire locale. Parmi les projets, le bar laitier Le Phare Glacé va être déménagé dans les locaux du Mini avec une nouvelle offre, tandis que la Belle Matane va agrandir sa cuisine pour intégrer les produits emblématiques du Mini. Donc, c'est une nouvelle ère qui s'amorce pour notre cantine qu'on aime beaucoup. Et finalement, au Centre de service scolaire des Monts et Marais, on confirme que les sorties culturelles vont avoir lieu pour l'année 2026-2027 à la salle Jean Cossette. Cette annonce fait suite aux préoccupations qui ont été soulevées par la première ministre Christine Fréchette, qui souhaitait protéger les fonds alloués à la culture dans les écoles, malgré une décision de la ministre de l'Éducation, Sonia Lebel, de regrouper ces sommes dans une enveloppe globale. On a décidé de faire autrement. Michel Coutu, directeur de Diffusion Mordicus, a obtenu la confirmation que les fonds dédiés à la culture vont rester disponibles. Donc, ça va permettre d'augmenter le nombre de sorties pour les élèves de 4 à 7 ans. L'enveloppe prévue s'élève entre 40 à 45 000 $. Et pour être sur le conseil d'établissement de l'école de ma fille, je vous dis, les budgets pour les sorties scolaires, là, ça a grandement diminué. Et je veux pas dire que c'est préoccupant, mais la culture fait partie aussi de l'éducation des jeunes, parce que ce sont les artistes du futur. Mike DeMero et Ben Alamy, voici Dance with the Sun, un bon réveil. À Viva!
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À 6h14, un bon réveil avec Darling de Rock Voisine. C'est qui est à l'écoute, là? 88-723-2564. Je veux savoir c'est qui est là. Puis après, ça sort d'où, ça, la fameuse poignée de main? Pourquoi qu'on se serre la main? Après Emmanuel Carey et Rhymes, à vivre.

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1: 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C'est nous à Viva. Il est 6h17. Ça sort d'où ça? Pourquoi faire qu'on fait ça? Explique-moi ça. Je veux comprendre ça. Le serrage de main. Veux-tu bien me dire c'est quoi le trip? En fait, moi, ce qui m'intéresse là-dedans, c'est ça sort d'où ça? Pourquoi on a fait ça la première fois? Hey, j'ai quelque chose. À la base, une poignée de main, là, c'est pas mal plus sérieux que juste un bonjour enchanté. Là. Imaginez-vous donc qu'on retrouve des représentations de poignées de main à l'époque de l'Antiquité. Par exemple, il y a un relief, OK? Parce qu'on faisait pas des peintures dans le temps. Ça datait du 9e siècle avant notre ère. Puis ça montre deux dirigeants de tribus, probablement, je sais pas trop, qui se serrent la main pour sceller une alliance. Les Grecs utilisaient ça aussi dans des contextes de promesses, de confiance ou d'entente. Mais pourquoi la main droite? La théorie répandue, c'est-à-dire veut que ce soit associé à l'âme. Ça permet de montrer à l'autre que regarde, j'ai rien dans les mains, je vais pas t'attaquer. Un peu comme, justement, lever son chapeau hier, on se rappelle. Ben, y en a même qui vont jusqu'à dire que le mouvement de haut en bas, serrer la main, c'était pour secouer le bras de son interlocuteur, pour s'assurer qu'il y avait pas de dague dans sa manche. Les historiens ont pas de preuve que c'est réellement ça l'origine du serrage de main, mais ce qu'on sait par contre, c'est que c'est associé à la confiance. Puis ça s'est moi, ce qui me fascine là-dedans, c'est que ça, c'était 9e siècle avant notre ère. Fait que depuis 3000 ans qu'on se serre la main. Fait que j'imagine que c'est correct après tout ce temps. Je veux pas qu'on arrête, là, c'est pas ça. Mais c'est fascinant que les habitudes perdurent autant dans la nature humaine. Hey, on va prendre le temps de s'informer dans les prochaines minutes on a d'excellentes nouvelles à la météo. On fait le tour de tout ça et Eye on You, le Blue Ridge Band, va commencer notre journée du bon pied à Viva.
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12: Bon mercredi, ici Louis-Philippe Arnoirel. C'est ce soir que se déroulera le troisième et dernier débat opposant les chefs des cinq principaux partis du Québec, cette fois-ci sur les ondes de Radio-Canada dès 20h. Les chefs de parti ont mis la pédale douce hier pour se préparer en vue de ce débat. Le chef du Parti libéral du Québec, Charles Milliard, a promis d'élargir dans un premier mandat l'autoroute 30 entre Brossard et Boucherville en Montérégie s'il est porté au pouvoir le 5 octobre. Le chef du Parti conservateur du Québec, Éric Duhaime, a pour sa part présenté sa vision autonomiste. Québec solidaire a plutôt annoncé hier son souhait de diminuer de moitié des droits de scolarité universitaire et des frais d'inscription au cégep. Le gouvernement fédéral a présenté le projet de loi visant à prolonger de plusieurs mois le gel de la taxe fédérale sur l'essence peu après la reprise des travaux du Parlement. Le ministre des Finances, François-Philippe Champagne, a déposé le texte de loi lundi et celui-ci a fait l'objet d'un premier débat de fond à la Chambre des communes hier. Les libéraux avaient temporairement suspendu la taxe d'assises fédérale de 10 cents par litre le 14 avril après que la guerre menée par les États-Unis contre l'Iran eut provoqué une flambée des prix. Initialement prévue pour durer jusqu'à la fête du travail, la suspension de la taxe sur l'essence est prolongée jusqu'à la fin janvier avant de passer à 5 cents par litre jusqu'à la fin mars. Elle reviendra à 10 cents en avril. Et pour terminer, les éditions du Boréal défendent Télisson Aurélien, auteur de C'est ça ou mourir, après qu'il a été accusé d'avoir utilisé l'intelligence artificielle pour l'écriture de son roman. Venant tout juste de remporter le prix du roman FNAC en France, C'est ça ou mourir se trouve aussi sur la liste des livres qui pourraient remporter le prix Goncourt et le Médicis. Le roman est toutefois plongé dans la tourmente depuis lundi, après une publication du compte anonyme Balance ton Claude sur X, clamant que l'ouvrage est presque intégralement écrit par l'intelligence artificielle. C'est ce qui complète vos actualités Arsenal Média. Passez une bonne journée sur nos ondes.
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14: Oh, c'était pas chaud et humide ce matin. Heureusement que le soleil vient nous réchauffer aujourd'hui avec un maximum de 16 degrés. Ce soir et cette nuit, ça descend à 8 et ça va être beau pour les 7 prochains jours et surtout très chaud. Les normales saisonnières sont de 14 comme maximum, minimum de 5 et nous, on est bien au-delà. Demain, 20 degrés. Vendredi, 17. Samedi, 14 des nuages, petite pause. Dimanche, 16 degrés et même à plus long terme la semaine prochaine, c'est aussi du soleil qu'on aura dans le Grand Rimouski et la Métis.
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14: 6h25, salut à Marco qui est là, qui m'a texté au 418-723-2564. À venir, des bons shows à voir chez nous et particulièrement un en fin de semaine qui va rassembler les foules et qui va nous rappeler d'excellents souvenirs. Et aussi, dans la cour à G, il sera question de virus. Les virus informatiques en 2026, ça existe-tu encore? La réponse est oui, ils sont de plus en plus sophistiqués. On pense bien faire, mais finalement, on est en train de se faire rouler, ça n'a pas d'allure. J'ai quelques trucs pour vous. Mais avant, place au country, au plaisir du Blue Ridge Band qui débarque un bon mercredi 23 septembre. Voici Eye on You. 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

0: On sent que le soleil va se lever, il est 6h28, vous êtes à Viva. Au showbiz, il y a des shows à voir chez nous qui sont à ne pas manquer et c'est le cas de la pièce de théâtre Flambant nu avec Isabelle Vincent, Marie Charlebois, Christian Bégin, Pierre Paquette. Cette pièce-là, c'est ce soir 19h30 à la Salle des Jardins à Rimouski. Puis ensemble, ils donnent vie à un spectacle touchant, drôle, captivant qui nous fait réfléchir au cœur d'une question universelle. Quelle est notre place dans l'univers? Hein? C'est des petites questions légères. Sinon, plus tard cette semaine, à ne pas manquer, du côté de la salle Jean Cossette, samedi, deux fois plus tôt qu'une, P.A. Méthode sera en spectacle avec le rodage de son show. Pardon? P.A. Méthode, on le connaît très bien. Grand raconteur, rassembleur, il nous sait faire rire. Puis là, son humour qui est ancré dans le vrai monde, il s'arrange pour nous parler d'histoires de tous les jours dans lesquelles on se retrouve tout le temps. Il nous fait rire. Après plus de 600 000 billets vendus, il arrive chez nous. Donc, il y a un spectacle à 16h et à 20h samedi. C'est complet. Alors, je crois que c'est complet. En tout cas, à vérifier. Ceux qui ont des billets pour aller voir le show, amusez-vous bien. Dimanche, le lendemain, ça va être bon, par exemple.
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0: Guylaine Tanguay, la légende, I love rock and roll, c'est le nom de son spectacle qu'elle va nous offrir du côté d'Amqui, toujours à la salle Jean Cossette, c'est dimanche 16h, elle va nous ramener là où tout a commencé, au bar Le Clairon de Normandin, où elle chantait pendant ses études avec des grands succès rock des années 80 de Joan Jett and the Blackhearts, Pat Benatar, Heart, hey, ça va être bon, puis tu sais, il y a des gros noms, des grosses chansons, mais à sa façon, là, comme elle fait souvent des albums à sa façon. AC/DC, Queen, Bon Jovi, The Police, Kiss, Tina Turner, jusqu'à Paul Daresch, évidemment, avec un show nostalgique, mais aussi fougueux, un spectacle festif, plein d'énergie, qui va être à voir ce dimanche. Vous êtes à Viva, un bon début de journée, il est 6h30 et c'est Jay qui vous accompagne, on savoure notre café, nos toasts sont en train de se faire bronzer, on a les deux mains dans boîte à lunch. Puis en musique à Viva, Marc Dupré, où sera le monde? Un bon mercredi matin à Viva.

Hey, pour le fun, là, c'est quand la dernière fois que vous avez pogné un virus informatique? 418-723-2564. Est-ce que c'était sur votre ordinateur ou plutôt sur votre téléphone intelligent? Hey, c'est bien fascinant la nouvelle que j'ai pour vous ce matin dans la cour à G, mais pour tout de suite, c'est Cœur de pirate avec Crier tout bas. Il est 6h37, un bon mercredi 23 septembre. À Viva!

0: Non, mais ça, on envoie ça d'encourager. D'encourager, on pense bien faire, puis finalement, on se fait avoir. C'est ça qui arrive avec les nouveaux virus, nouveaux genres. Il y a maintenant une nouvelle façon de se faire pirater son ordi. En suivant sagement les instructions qu'on nous donne pour se protéger, hey, c'est complètement fou. Ça s'appelle une attaque click-fix. Okay? Vous arrivez sur un site, c'est souvent un faux site, parfois même un site légitime qui a été compromis ou avec un pop-up à l'intérieur, une pub frauduleuse, puis on vous présente quelque chose du genre un captcha là, pour s'assurer que vous n'êtes pas un robot. Vous cliquez là-dessus, puis on vous demande de faire une supposée vérification en copiant une commande dans le terminal sur votre Mac ou sur votre PC. C'est là que ça devient dangereux. Copiez jamais ce genre d'affaires-là si vous savez vraiment pas qu'est-ce que vous faites. Parce que si vous copiez cette commande-là, vous appuyez sur Entrée, vous pourriez lancer vous-même un logiciel malveillant. Puis après, ce logiciel-là va regarder vos mots de passe, vos comptes, d'autres informations sensibles, peut même enregistrer toutes les entrées que vous faites avec votre clavier sans même que vous en rendiez compte. Donc, le réflexe est vraiment simple, là. Un captcha normal va jamais vous demander d'ouvrir un terminal, va juste vous demander d'identifier des chars ou des personnes ou des bornes fontaines, des vélos, des affaires comme ça. Mais jamais de copier et de coller. Donc, si une page vous dit « copiez là, puis collez ça là », vous devriez avoir la puce à l'oreille. Il y a quand même des systèmes aujourd'hui très modernes, qui des logiciels antivirus, il y en a même des gratuits, qui vous permettent d'être protégés face à ce genre de trucs. Mais en général, là, on vous demandera jamais d'ouvrir le terminal, parce que le terminal, là, pour ceux qui savent pas c'est quoi, vous allez taper, puis là ça va afficher une fenêtre noire avec le texte blanc. Vous vous souvenez dans le temps, là, ou l'inverse, là, une page blanche avec un texte noir? Pour les plus vieux d'entre nous, quand on était jeune puis qu'il fallait comme lire une disquette, et boy, oui, ça trahit mon âge, ben fallait utiliser le terminal. Tous les ordinateurs avaient le terminal de base, puis là, c'était .exe qu'il fallait entrer, puis là, le programme se mettait à rouler. Mais ça, c'est comme le cœur de votre ordinateur, si vous voulez. C'est l'accès direct à toutes les composantes. Donc, faut vraiment se méfier de faire des opérations là-dedans. Vous devriez pas le faire si vous êtes pas un expert en la matière. Même moi aussi, au bureau, là, je demande à notre technicien si on a besoin de faire quelque chose. Des fois, il ouvre ça puis il fait des affaires un peu ésotériques, là. Mais nous, en tant qu'utilisateur normal, on devrait jamais avoir à naviguer là-dessus. Sont brillants pareil, hein, ceux qui essaient de nous passer des petites escroqueries de même. Moi, ça me fascine parce que ça existe encore des virus en 2026. Puis ça va continuer d'exister. Scotch and Posh, Blue Jeans Bleu, qui débarque à Viva dans un moment.
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Cobra avec sa gang de bleus jeans bleus. D'ailleurs, Mathieu Lafontaine, alias Claude Cobra, était de passage dans la région du côté de Rimouski le 17 septembre dernier pour la conférence de presse pour la programmation rimouskoise des Journées de la culture. Parce que oui, il est le co-ambassadeur avec Sophie Fouron. Et c'est drôle parce que j'entends juste du bleu jeans bleu à la maison, parce que la chanson à l'école de l'année, c'est « Il faut que tu dises wow, il faut que tu dises yeah ». Je l'entends pas mal, Claude Cobra, de ce temps-là. Scotch and Poche, c'est ce qu'on a entendu. Maintenant, c'est « Si j'avais su », un bon réveil à 6h50 à vivre.

0: 6h57, un bon réveil en ce 23 septembre, joyeux anniversaire à une amie, une coach et une ancienne collègue de travail qui aujourd'hui travaille chez Loisirs et Sports Bas-Saint-Laurent. Maude Parent, 31 ans, bonne fête également, joyeux anniversaire à Xavier Lacroix, un collègue de travail que vous voyez peut-être à l'écran à Radio-Canada. Alors, bonne fête Xavier. Si vous aussi vous avez un souhait d'anniversaire, ben n'hésitez jamais à nous écrire au 418-723-2564. À venir au retour, on s'informe avec Louis-Philippe Arnois. On va parler du dernier droit et surtout du dernier débat électoral de cette campagne provinciale. La fin du congé de taxes sur l'essence fait des remous. On parle de tout ça au retour à Viva.
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5: Bon mercredi, ici Louis-Philippe Arnoirel. C'est ce soir que se déroulera le troisième et dernier débat opposant les chefs des cinq principaux partis du Québec, cette fois-ci sur les ondes de Radio-Canada dès 20h. Les chefs de parti ont mis la pédale douce hier pour se préparer en vue de ce débat. Le chef du Parti libéral du Québec, Charles Milliard, a promis d'élargir dans un premier mandat l'autoroute 30 entre Brossard et Boucherville en Montérégie s'il est porté au pouvoir le 5 octobre. Le chef du Parti conservateur du Québec, Éric Duhaime, a pour sa part présenté sa vision autonomiste. Québec solidaire a plutôt annoncé hier son souhait de diminuer de moitié des droits de scolarité universitaire et des frais d'inscription au cégep. Le gouvernement fédéral a présenté le projet de loi visant à prolonger de plusieurs mois le gel de la taxe fédérale sur l'essence, peu après la reprise des travaux du Parlement. Le ministre des Finances, François-Philippe Champagne, a déposé le texte de loi lundi et celui-ci a fait l'objet d'un premier débat de fond à la Chambre des communes hier. Les libéraux avaient temporairement suspendu la taxe d'assise fédérale de 10 cents par litre le 14 avril, après que la guerre menée par les États-Unis contre l'Iran eut provoqué une flambée des prix. Initialement prévue pour durer jusqu'à la fête du travail, la suspension de la taxe sur l'essence est prolongée jusqu'à la fin janvier, avant de passer à 5 cents par litre jusqu'à la fin mars. Elle reviendra à 10 cents en avril. Et pour terminer, les éditions du Boréal défendent Télisson Aurélien, auteur de C'était ça ou mourir, après qu'il a été accusé d'avoir utilisé l'intelligence artificielle pour l'écriture de son roman. Venant tout juste de remporter le prix du roman FNAC en France, C'était ça ou mourir se trouve aussi sur la liste des livres qui pourraient remporter le prix Goncourt et le Médicis. Le roman est toutefois plongé dans la tourmente depuis lundi, après une publication du compte anonyme Balance ton Claude sur X, clamant que l'ouvrage est presque intégralement écrit par l'intelligence artificielle. C'est ce qui complète vos actualités Arsenal Média. Passez une bonne journée sur nos ondes.
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7: Oh, c'était pas chaud et humide ce matin. Heureusement que le soleil vient nous réchauffer aujourd'hui avec un maximum de 16 degrés. Ce soir et cette nuit, ça descend à 8 et ça va être beau pour les 7 prochains jours et surtout très chaud. Les normales saisonnières sont de 14 comme maximum, minimum de 5 et nous, on est bien au-delà. Demain, 20 degrés. Vendredi, 17. Samedi, 14 de nuages, petite pause. Dimanche, 16 degrés et même à plus long terme, la semaine prochaine, c'est aussi du soleil qu'on aura dans le Grand Rimouski et la Métis.

0: ça de même.
1: Un soleil radieux pour débuter ce mercredi 23 septembre. Il est 7h03 et je m'appelle Jay. On débute notre journée en toute complicité. En trouvant le café fort un matin, mais c'est correct, c'est ce que ça nous prend. Hey, au showbiz, on va parler de musique. Parce qu'il y avait un gala hier, et c'est fascinant ce qui s'est passé. Mais aussi, on va parler du temps d'écran. Est-ce que vous contrôlez ou non le temps d'écran de vos enfants? Parce que ça pourrait en dire long sur vous, mais aussi sur votre propre temps d'écran. L'impact que ça a auprès de vos enfants. Hey, ça, c'est quelque chose. Mais avant, on revient en 2007. Une chanson qui, l'an prochain, va célébrer ses 20 ans. J'ai de la misère à croire ça. Fergie, Ludacris, Glamorous, Aviva.

Peut-être pas super chaud partout dans l'est du Québec, mais on se lève avec du soleil, puis ça c'est fantastique. À 7h08, au showbiz, il y a une artiste internationale qui nous annonce un grand cadeau pour vendredi. Mais avant, on va parler du groupe québécois Angine de Poitrine qui a triomphé au gala des prix Polaris qui s'est tenu hier soir au Massey Hall de Toronto. Ils ont remporté le prix de l'album Polaris de 30 000 $ pour leur album Volume 2 qui a été désigné le meilleur album canadien de l'année par environ 200 experts de l'industrie musicale. Quand même une belle distinction. Ils ont reçu le prix de la chanson Polaris de 10 000 $ pour leur titre Fabienque, dans laquelle on entend Sébastien. Et cette reconnaissance-là, vraiment, là, c'est le point culminant d'une année exceptionnelle pour le duo du Saguenay qui se décrit de manière originale comme des extraterrestres âgés de 333 ans, pourquoi pas. Faut dire que le processus de vote a été modifié cette année, passant d'un jury à un groupe d'électeurs. Les artistes Les Louanges, qui a fait un super bon album également, que je vous conseille. BB Club aussi, qui était également en liste. Alors, une autre distinction pour Angine de Poitrine. Tu sais, on dit souvent, nul n'est maître chez soi. Ben eux, je pense que c'est ça. Non seulement ils remportent plein de prix, mais on les sont appréciés localement. Taylor Swift a annoncé la sortie d'une nouvelle chanson qui va s'appeler Patient Zero, donc Patient Zéro, après avoir créé évidemment du suspense sur ses réseaux sociaux, on la connaît là. Ça a été fait hier, une annonce qui a été faite avec un décompte sur son site web qui se terminait à 14h, donc la chanson va être disponible ce vendredi, c'est pas mal sûr qu'on va vous la jouer là. Ça lance également potentiellement le début d'une nouvelle ère pour la chanteuse près d'un an après son dernier album The Life of a Showgirl. Donc, ça sera peut-être de nouveaux extraits pour un nouvel album. Taylor Swift est en liste pour 9 prix au Video Music Awards au VMAs qui va avoir lieu dimanche. Elle pourrait battre le record d'ailleurs du plus de prix en carrière au VMAs et sera également honorée pour son travail en tant que réalisatrice de ses propres vidéoclips parce qu'elle fait ça aussi. Elle a vraiment les deux mains sur le volant. Si elle avait trois mains...

On parle beaucoup du temps d'écran des jeunes et il faut surveiller ça, c'est sûr. Mais est-ce qu'on parle du temps d'écran des parents? Parce que ça a un impact aussi auprès de nos enfants. Et je vous explique, je vous en parle dans un moment. Pour tout de suite, un bon réveil à 7h14. C'est Ariane Moffatt avec du soleil partout dans l'Est du Québec. 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

0: Ah, le fameux temps d'écran. Regardez-vous ça. Moi, hier, j'étais à 4 heures. Est-ce que c'est beaucoup? Hein? C'est dans la moyenne. Certains vont dire que c'est beaucoup. D'autres vont dire que c'est pas beaucoup. Ça dépend de nos habitudes, mais ça a un impact sur nous, sur notre santé mentale. Ça, c'est indéniable. Mais ça a aussi un impact auprès de nos enfants, notre propre temps d'écran. Okay? On a évalué 7400 ados, puis on s'est rendu compte que les habitudes des parents influencent le temps de jeux vidéo de leurs enfants, notamment pour des titres destinés à un public plus mature. Donc, plus on regarde notre écran à nous en tant que parents, plus nos enfants jouent à des jeux inappropriés pour eux. Ça montre vraiment un lien. Pendant les repas ou avant le coucher particulièrement, là, les ados tendent à jouer davantage et à passer plus de temps sur des jeux qui, ce qu'on dit, est problématique. En revanche, les parents qui surveillent ou fixent des limites sur leur temps d'écran, on nous dit qu'ils constatent que leurs enfants jouent moins à des jeux classés pour adultes. Puis ce lien-là entre les comportements des parents puis les habitudes des ados en termes de jeu persiste au fil du temps. Donc même si nous, nos habitudes changent, quand ça a été fait pendant une longue période de temps, ben ça reste ancré. Les ados et les parents doivent utiliser plus souvent les écrans, sont plus susceptibles de jouer à des jeux violents, puis à jouer surtout le week-end. Donc, on souligne là que nous, en tant que parents, on doit vraiment porter une attention à comment on utilise les écrans, parce que en même temps, c'est pas nouveau là. Les enfants apprennent en nous imitant. On s'entend là, les effets observés sont généralement modeste, mais on voit un lien quand même. Au bout de la ligne, ça peut aussi en dire au niveau de notre culture, nos us et coutumes, dans notre famille. Si on a tendance à tolérer beaucoup les écrans, ben c'est sûr que les enfants vont jouer à plein de jeux vidéo, puis à plus de jeux vidéo. Puis s'ils jouent davantage, ben ils vont être tentés d'aller expérimenter des jeux auxquels ils sont exposés. Puis il y a peut-être moins de supervision parentale. Hey, faut surveiller en tant que parent. Faut faire attention à ce qu'on mange, faut faire attention à ce qu'on regarde, faut faire attention à ce qu'on dit, faut faire attention tout le temps pour le bien de nos enfants. On casse le cycle, qu'est-ce que tu veux? 7h19, c'est quoi votre temps d'écran, vous, si vous regardez là, votre bien-être numérique sur votre téléphone? 418-723-2564, je veux trouver la personne qui en a le moins. Philippe Phillips, home, ça s'en vient après les détails météo des bonnes nouvelles au retour à Viva.
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12: Bon mercredi, ici Louis-Philippe Arnoirel. C'est ce soir que se déroulera le troisième et dernier débat opposant les chefs des cinq principaux partis du Québec, cette fois-ci sur les ondes de Radio-Canada dès 20h. Les chefs de parti ont mis la pédale douce hier pour se préparer en vue de ce débat. Le chef du Parti libéral du Québec, Charles Milliard, a promis d'élargir dans un premier mandat l'autoroute 30 entre Brossard et Boucherville en Montérégie s'il est porté au pouvoir le 5 octobre. Le chef du Parti conservateur du Québec, Éric Duhaime, a pour sa part présenté sa vision autonomiste. Québec solidaire a plutôt annoncé hier son souhait de diminuer de moitié des droits de scolarité universitaire et des frais d'inscription au cégep. Le gouvernement fédéral a présenté le projet de loi visant à prolonger de plusieurs mois le gel de la taxe fédérale sur l'essence peu après la reprise des travaux du Parlement. Le ministre des Finances, François-Philippe Champagne, a déposé le texte de loi lundi et celui-ci a fait l'objet d'un premier débat de fond à la Chambre des communes hier. Les libéraux avaient temporairement suspendu la taxe d'assises fédérale de 10 cents par litre le 14 avril après que la guerre menée par les États-Unis contre l'Iran eut provoqué une flambée des prix. Initialement prévue pour durer jusqu'à la fête du travail, la suspension de la taxe sur l'essence est prolongée jusqu'à la fin janvier avant de passer à 5 cents par litre jusqu'à la fin mars. Elle reviendra à 10 cents en avril. Et pour terminer, les éditions du Boréal défendent Télisson Aurélien, auteur de C'était ça ou mourir, après qu'il a été accusé d'avoir utilisé l'intelligence artificielle pour l'écriture de son roman. Venant tout juste de remporter le prix du roman FNAC en France, C'était ça ou mourir se trouve aussi sur la liste des livres qui pourraient remporter le prix Goncourt et le Médicis. Le roman est toutefois plongé dans la tourmente depuis lundi, après une publication du compte anonyme Balance ton Claude sur X, clamant que l'ouvrage est presque intégralement écrit par l'intelligence artificielle. C'est ce qui complète vos actualités Arsenal Média. Passez une bonne journée sur nos ondes.
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0: Oh, c'était pas chaud et humide ce matin. Heureusement que le soleil vient nous réchauffer aujourd'hui avec un maximum de 16 degrés. Ce soir et cette nuit, ça descend à 8 et ça va être beau pour les 7 prochains jours et surtout très chaud. Les normales saisonnières sont de 14 comme maximum, minimum de 5 et nous, on est bien au-delà. Demain, 20 degrés. Vendredi, 17. Samedi, 14 de nuages, petite pause. Dimanche, 16 degrés et même à plus long terme, la semaine prochaine, c'est aussi du soleil qu'on aura dans le Grand Rimouski et la Métis.
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0: Il est 6h25 et vous êtes branchés à Viva. Ça veut dire que vous allez commencer votre journée du bon pied avec la bonne musique, la bonne humeur contagieuse et des trucs pour la vie. C'est notre rôle, nous. On est votre complice du bien-être. Qu'est-ce que tu veux? Et on va se prémunir de protection face à la dépression saisonnière parce que là, l'automne est arrivé. On le sent très bien. Hein? Les couleurs changent. C'est beau, par exemple. Surtout avec le soleil ce matin, c'est fantastique. Mais il faut se protéger. Quand le mois de novembre va arriver, là, ça va être moins drôle. Et comment on fait pour garder notre bonne humeur au travers de ce changement de température et de luminosité? Après Philippe Phillips, on se donne des trucs ici à Viva. C'est Home. Un bon réveil. On passe ça de même en ce mercredi matin.

Eh hey, bon, une chance que vous êtes là pour me raviser parce que je pense à Fanny Dupont de Sébec qui dit t'as dit 6h25 mais il était 7h25. Ben oui, c'est évident. C'est écoute, ça va vite quand on est seul quand même. Ben merci d'être là. Qu'est-ce que vous faites pour prendre soin de votre santé mentale et de vous sentir bien quand les journées raccourcissent? Est-ce que vous faites du yoga? Est-ce que vous lisez des livres? J'ai 5 trucs pour vous pour renouer avec notre bonne humeur après Fred et Mademoiselle. Là, il est rendu quelle heure, là? 7h30. OK, bon réveil. À vivant.

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1: Fait beau, mais il fait pas chaud. Les journées raccourcissent. Mais en même temps, c'est si beau, les feuilles dans les arbres. Mais quand ils vont tomber, oh là là, on jase de même. On jase juste de même. On jase de même. Privilégier sa santé mentale, c'est tellement important. Faut prendre soin de soi parce que c'est pas les autres qui vont le faire. Et pour sauver les autres, il faut se sauver soi-même. Ça, c'est dans un avion, ça, que j'ai compris ça. Tu sais, quand les masques descendent, ben faut respirer avant de faire respirer notre enfant. Sinon, ben, ça sert à rien de perdre connaissance. OK, qu'est-ce qu'on fait pour privilégier notre bien-être quand les journées raccourcissent, pour se prémunir de protection face à la dépression saisonnière qui nous guette? Hein, le mois de novembre, c'est jamais facile. Là, c'est pas pire avec les feuilles colorées, le soleil, c'est, tu sais, puis la belle semaine qu'on a actuellement, c'est pas si mal. On en profite. La psychiatre Michel Lejoyeux propose 5 réflexes pour éviter que notre morale prenne le bord avec la température. Là, en partant, tu t'appelles Lejoyeux, t'es prédestiné. Premier réflexe, bouger, même peu, aller prendre une marche. Ne serait-ce que sur votre heure de lunch, sortir un petit 10-15 minutes gros max pour aller prendre une marche, là. On nous dit au moins 6 minutes par jour, ça peut faire une grande différence. La loi de Pareto, hein, 20% d'effort, 80% de résultats, oubliez jamais ça. Deuxième conseil, sortir chercher la lumière naturelle comme ce matin, là. On en profite quand on peut voir le soleil, puis on l'emmagasine comme la plante la plus difficile que vous avez chez vous. Troisième conseil, se méfier des faux réconforts, là. Quand ça va moins bien, le verre de vin, la grosse dose de sucre, ça, l'appel peut être très très fort. Sauf que ce n'est qu'un remède temporaire et ça peut nous plonger dans des mauvaises habitudes. Quatrième conseil, soigner ce que l'on mange. Là, on a parlé justement de sucre, d'alcool. Ben, l'idée, c'est de privilégier une alimentation variée puis prendre le temps de manger plutôt que chercher le petit boost rapide de sucre, manger à la va-vite. C'est pas mieux si le midi, comme je disais, vous vous dépêchez à manger, vous profitez pas de votre repas pour aller prendre une marche. On essaie de tout faire dans les règles de l'art. Et dernier conseil, faut pas dramatiser là avec le petit coup qu'on a là au niveau de l'humeur, au niveau de l'automne. C'est normal d'avoir moins d'énergie quand les journées raccourcissent, d'avoir de la difficulté à se lever. C'est même attendu. Ça veut pas dire qu'on est dans le pétrin pour un an là. Au contraire, accepter que on a des creux de vague et les épouser. Je disais souvent, puis je le dis encore là, que la vie comporte des saisons. Ben, faut réaliser aussi que les saisons sont des saisons, hein. C'est temporaire et ça revient. Alors, c'est normal d'avoir une, deux semaines où est-ce qu'on se sent moins dedans. Si on prend ces dispositions-là, normalement, ça va nous faire remonter la pente. Mais si on dépasse deux semaines à filer moyen, ben là, c'est important d'en parler. En parler à un proche. Allez consulter de l'aide professionnelle, en parler à votre médecin. Juste le fait d'en parler, là, quand ça fait plusieurs semaines consécutives que vous vous sentez moche, ça va tellement soustraire de poids sur vos épaules. Vous allez vous sentir mieux instantanément. Allez marcher avec un ami, donnez-vous, mettez ça dans votre horaire. T'sais, faire de la socialisation aussi, ça aide grandement à l'automne. Moi, c'est ce que je trouve. Puis en fin de semaine, il y a un de mes amis qui fête sa fête. On va vraiment passer une belle soirée ensemble, je suis convaincu. Puis ça, ça aide à conjuguer avec la dépression saisonnière. Qu'est-ce que vous faites, vous, pour renouer avec la bonne humeur quand les journées raccourcissent? 418-723-2564. Justement, nous, on réchauffe l'Est du Québec, la Côte-Nord, avec Mitsou, un des hits de l'été en compagnie de Yacétidon. Voici C'est chaud à Viva, 7h37.

0: Salut à Valérie qui m'a dit qu'est-ce qu'elle fait, elle, pour prendre soin d'elle au 88-723-2564. Ben, elle se met à écouter des films feel good. Elle dit, je fais un demi-film par soir durant la semaine. Ça me fait du bien. C'est des films que je connais. C'est réconfortant. Hey, ça, c'est... Ben, oui, température de doudou et de film. On le sent de plus en plus. Les journées sont tellement courtes. On dirait que c'est plus le fun de regarder des films puis des séries à ce temps-ci de l'année. Ella Langley et Be Her, ça nous attend au retour et on vous fait la promesse de choisir la musique à 8h ici à Viva. Juste au retour, les choix du Voilà Tatoune. Il est 7h41. Un bon mercredi matin.
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Petite ambiance 5 à 7 à la fin de cette chanson-là d'Ella Langley. Un bon début de mercredi 23 septembre avec plein de soleil à Viva. Tu sais, on parlait de bien-être tantôt. Ben, je pense que ça va faire votre plus grand bien. C'est l'heure du Voilà sa toune! Deux chansons qui s'affrontent et laquelle voudrez-vous entendre à 8 heures quand vous allez vous installer à votre poste de travail? C'est le département de la musique contre G. Alors, j'espère que vous ferez équipe avec moi. Quoique les deux sont d'excellentes chansons, tout à fait pertinentes pour aujourd'hui, vous allez le sentir. Le département de la musique a choisi un peu de chaleur en ce mercredi avec Paul Russell et Lil Bootang. Et de mon côté, j'ai décidé d'aller un peu vers le New Country avec Florida Georgia Line avec Cruise. Donc, qu'est-ce que vous voulez entendre entre Paul Russell et Florida Georgia Line? La décision vous revient. Vous choisissez au 418-723-2564 et celle-là aussi est tout à fait à propos. En ce mercredi matin, on prend ça cool. La nouveauté de Marimé version New Country avec Savannah Jade, Kiss My Glass à Viva.

Ah, que c'est bon, les bébés. Moi, je prendrais ça à l'année, les bébés. C'est pas compliqué. Il est 7h55 et à chaque jour, on a assez de mauvaises nouvelles. C'est pour ça qu'ici, à Vivant, on fait ça différemment avec...

0: soleil un matin, c'est la première bonne nouvelle, mais la deuxième, c'est qu'il y a de l'espoir dans l'humanité. Il y a une jeune de 6 ans qui s'appelle Lian Yanzi, qui a établi le nouveau record du monde féminin en complétant un cube Rubik en seulement 4,27 secondes. Hey, c'est vite, hein, s'il vous plaît. Moi, est-ce qu'il me prend des semaines et des semaines? J'ai jamais vraiment réussi. Je finis tout le temps au dernier étage. C'est un enfer. Ben, elle l'a fait en 4,27 secondes, OK? Ça a été réalisé pendant deux compétitions officielles de la World Cube Association. C'était à Wuhan et Canton au début du mois. Puis Lian est devenue la première femme à descendre sous la barre des 4,5 secondes. Mais savez-vous le plus fascinant là-dedans? C'est qu'à 6 ans, elle a 6 ans, elle apprend à lire puis à écrire, est en première année puis elle fait un cube Rubik en 4,24 secondes. Ben voyons donc, ça a pas de bon sens. Mais là, faut dire que ça fait partie de ses activités parascolaires. Elle s'entraîne 2 à 3 heures par jour, c'est-à-dire, puis elle a mémorisé plus de 1300 algorithmes. C'est quoi des algorithmes? C'est quand tu vois une pièce puis tu veux la changer, il y a toujours une façon de bouger puis de faire une séquence pour que ça tourne et qu'on arrive à la bonne pièce. Mais elle a 6 ans! Voyons qu'elle a 6 ans! Prix Nobel du futur, j'en suis convaincu. 7h57, on s'informe avec Louis-Philippe Arnoirel. Dans un moment, on va parler de la fin du congé de la taxe sur l'essence qui fait des remous, l'IA qui fait scandale dans le monde littéraire, et on revient sur le dernier débat qui aura lieu ce soir à Viva.
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5: Bon mercredi, ici Louis-Philippe Arnoirel. C'est ce soir que se déroulera le troisième et dernier débat opposant les chefs des cinq principaux partis du Québec, cette fois-ci sur les ondes de Radio-Canada dès 20h. Les chefs de parti ont mis la pédale douce hier pour se préparer en vue de ce débat. Le chef du Parti libéral du Québec, Charles Milliard, a promis d'élargir dans un premier mandat l'autoroute 30 entre Brossard et Boucherville en Montérégie s'il est porté au pouvoir le 5 octobre. Le chef du Parti conservateur du Québec, Éric Duhaime, a pour sa part présenté sa vision autonomiste. Québec solidaire a plutôt annoncé hier son souhait de diminuer de moitié des droits de scolarité universitaire et des frais d'inscription au cégep. Le gouvernement fédéral a présenté le projet de loi visant à prolonger de plusieurs mois le gel de la taxe fédérale sur l'essence, peu après la reprise des travaux du Parlement. Le ministre des Finances, François-Philippe Champagne, a déposé le texte de loi lundi et celui-ci a fait l'objet d'un premier débat de fond à la Chambre des communes hier. Les libéraux avaient temporairement suspendu la taxe d'assise fédérale de 10 cents par litre le 14 avril, après que la guerre menée par les États-Unis contre l'Iran eut provoqué une flambée des prix. Initialement prévue pour durer jusqu'à la fête du travail, la suspension de la taxe sur l'essence est prolongée jusqu'à la fin janvier, avant de passer à 5 cents par litre jusqu'à la fin mars. Elle reviendra à 10 cents en avril. Et pour terminer, les éditions du Boréal défendent Télisson Aurélien, auteur de C'était ça ou mourir, après qu'il a été accusé d'avoir utilisé l'intelligence artificielle pour l'écriture de son roman. Venant tout juste de remporter le prix du roman FNAC en France, C'était ça ou mourir se trouve aussi sur la liste des livres qui pourraient remporter le prix Goncourt et le Médicis. Le roman est toutefois plongé dans la tourmente depuis lundi, après une publication du compte anonyme Balance ton Claude sur X, clamant que l'ouvrage est presque intégralement écrit par l'intelligence artificielle. C'est ce qui complète vos actualités Arsenal Média. Passez une bonne journée sur nos ondes.
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7: Non, c'était pas chaud et humide ce matin. Heureusement que le soleil vient nous réchauffer aujourd'hui avec un maximum de 16 degrés. Ce soir et cette nuit, ça descend à 8 et ça va être beau pour les 7 prochains jours et surtout très chaud. Les normales saisonnières sont de 14 comme maximum, minimum de 5 et nous, on est bien au-delà. Demain, 20 degrés. Vendredi, 17. Samedi, 14 de nuages, petite pause. Dimanche, 16 degrés et même à plus long terme, la semaine prochaine, c'est aussi du soleil qu'on aura dans le Grand Rimouski et la Métis.
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7: Ben certain qu'on passe ça de même. Un bon réveil, bon début de mercredi, 23 septembre. Il est 8h04. Je m'appelle Jay, c'est moi qui vous accompagne jusqu'au travail ce matin. Et tu sais, on parlait de bien-être tantôt. Je salue l'auditrice qui m'a texté au 88-723-2564 qui dit « Moi, l'automne, pour me sentir bien, je m'en vais en chasse. » Ben, c'est une réponse qui est tout à fait légitime. Et ça pourrait être aussi d'aller voir un bon show. Et justement, il y en a d'excellents qui s'en viennent ce soir, mais également en fin de semaine, et on va faire le tour de ça. Et dans le « Ça sort d'où », il y a un geste qu'on fait tous les jours, que vous avez peut-être déjà fait aujourd'hui, ou qu'il y a de très fortes chances que vous allez faire plus tard, puis on n'a aucune idée de la provenance, et ça va changer votre perception de ce geste-là, puis je vous avertis, là, on fait ça pratiquement quotidiennement, dépendamment des emplois. Ah, c'est quelque chose, mais avant, l'heure est au couronnement. Voilà ta toune. Salut à Olivier Valois qui a voté, Cathy Bond, et on a reçu un message vocal aujourd'hui. J'ai pas le choix de le passer.
10: Matin, mon vote ce matin va pour toi,
7: G,
10: pour Florida,
7: Jordan. Bonne journée. Ah, mais ça fait plaisir. Et même si c'est pas chaud un matin, on baisse les fenêtres, on en

Il est 8h08. Salut à Myriam, Océane, de fidèles auditrices qui sont toujours à l'écoute de Viva. On part ça de même. Au showbiz, il y a des shows à voir chez nous qui sont à ne pas manquer. Et c'est le cas de la pièce de théâtre Flambant nu avec Isabelle Vincent, Marie Charlebois, Christian Bégin, Pierre Paquette. Cette pièce-là, c'est ce soir, 19h30, à la Salle des Jardins à Rimouski. Puis ensemble, ils donnent vie à un spectacle touchant, drôle, captivant, qui nous fait réfléchir au cœur d'une question universelle. Quelle est notre place dans l'univers? Hein? C'est des petites questions légères. Sinon, plus tard, cette semaine, à ne pas manquer, du côté de la salle Jean Cossette, samedi, deux fois plus tôt qu'une, P.A. Méthode sera en spectacle avec le rodage de son show. Pardon? P.A. Méthode, on le connaît très bien, grand raconteur, rassembleur, il nous sait faire rire. Puis là, son humour qui est ancré dans le vrai monde, il s'arrange pour nous parler d'histoires de tous les jours dans lesquelles on se retrouve tout le temps. Il nous fait rire. Après plus de 600 000 billets vendus, il arrive chez nous. Donc, il y a un spectacle à 16h et à 20h samedi. C'est complet. Alors, je crois que c'est complet. En tout cas, à vérifier. Ceux qui ont des billets pour aller voir le show, amusez-vous bien. Dimanche, le lendemain, ça va être bon, par exemple.

Tanguay, la légende. I love rock and roll. C'est le nom de son spectacle qu'elle va nous offrir du côté d'Amqui, toujours à la salle Jean Cossette. C'est dimanche 16h. Elle va nous ramener là où tout a commencé, au bar Le Clairon de Normandin, où elle chantait pendant ses études avec des grands succès rock des années 80 de Joan Jett and the Blackhearts, Pat Benatar, Heart. Hey, ça va être bon. Puis, tu sais, il y a des gros noms, des grosses chansons, mais à sa façon, là, comme elle fait souvent des albums à sa façon. AC/DC, Queen, Bon Jovi, The Police, Kiss, Tina Turner, jusqu'à Paul Daresch, évidemment, avec un show nostalgique, mais aussi fougueux, un spectacle festif, plein d'énergie, qui va être à voir ce dimanche. Êtes-vous prêts à vivre quelque chose? Parce que là, ça part. Le gros fun. Exactement. Le genre de CD qu'on a dans notre discothèque sur l'heure du midi. Oui, c'est une discothèque parce que c'est le lunch 80-90.

Il y a quelqu'un qui arrive au bureau aujourd'hui. La première affaire que vous faites, un sourire. Deuxième affaire, vous tendez la main pour lui serrer la main. Mais ça vient d'où, ça, le serrage de main? Ça sort d'où? Je vous l'explique. Et il y a quelque chose d'assez inquiétant là-dedans, en vrai. Après King Melrose et Zach Chico, voici un peu de nous à 8h16 à Viva.

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1: Ça sort d'où ça? Pourquoi faire qu'on fait ça? Explique-moi ça. Je veux comprendre ça. Le serrage de main. Veux-tu bien me dire c'est quoi le trip? En fait, moi, ce qui m'intéresse là-dedans, c'est ça sort d'où ça? Pourquoi on a fait ça la première fois? Hey, j'ai quelque chose. À la base, une poignée de main, là, c'est pas mal plus sérieux que juste un bonjour enchanté. Là. Imaginez-vous donc qu'on retrouve des représentations de poignées de main à l'époque de l'Antiquité. Par exemple, il y a un relief, OK? Parce qu'on faisait pas des peintures dans le temps. Ça datait du 9e siècle avant notre ère. Puis ça montre deux dirigeants de tribus, probablement, je sais pas trop, qui se serrent la main pour sceller une alliance. Les Grecs utilisaient ça aussi dans des contextes de promesses, de confiance ou d'entente. Mais pourquoi la main droite? La théorie répandue, c'est-à-dire veut que ce soit associé à l'âme. Ça permet de montrer à l'autre que regarde, j'ai rien dans les mains, je vais pas t'attaquer. Un peu comme, justement, lever son chapeau hier, on se rappelle. Ben, y en a même qui vont jusqu'à dire que le mouvement de haut en bas, serrer la main, c'était pour secouer le bras de son interlocuteur, pour s'assurer qu'il n'y avait pas de dague dans sa manche. Les historiens ont pas de preuve que c'est réellement ça l'origine du serrage de main, mais ce qu'on sait par contre, c'est que c'est associé à la confiance. Puis ça c'est moi ce qui me fascine là-dedans, c'est que ça c'était 9e siècle avant notre ère. Fait que depuis 3000 ans qu'on se serre la main. Fait que j'imagine que c'est correct après tout ce temps. Je veux pas qu'on arrête là, c'est pas ça, mais c'est fascinant que les habitudes perdurent autant dans la nature.

0: 8h23, on va faire le tour de l'actualité, mais surtout, on a des bonnes nouvelles à la météo qui s'en viennent. Camera d'Ed Sheeran est dans notre playlist dans un moment.
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14: Bon mercredi, ici Louis-Philippe Arnoirel. C'est ce soir que se déroulera le troisième et dernier débat opposant les chefs des cinq principaux partis du Québec, cette fois-ci sur les ondes de Radio-Canada dès 20h. Les chefs de parti ont mis la pédale douce hier pour se préparer en vue de ce débat. Le chef du Parti libéral du Québec, Charles Milliard, a promis d'élargir dans un premier mandat l'autoroute 30 entre Brossard et Boucherville en Montérégie s'il est porté au pouvoir le 5 octobre. Le chef du Parti conservateur du Québec, Éric Duhaime, a pour sa part présenté sa vision autonomiste. Québec solidaire a plutôt annoncé hier son souhait de diminuer de moitié des droits de scolarité universitaire et des frais d'inscription au cégep. Le gouvernement fédéral a présenté le projet de loi visant à prolonger de plusieurs mois le gel de la taxe fédérale sur l'essence, peu après la reprise des travaux du Parlement. Le ministre des Finances, François-Philippe Champagne, a déposé le texte de loi lundi et celui-ci a fait l'objet d'un premier débat de fond à la Chambre des communes hier. Les libéraux avaient temporairement suspendu la taxe d'assises fédérale de 10 cents par litre le 14 avril, après que la guerre menée par les États-Unis contre l'Iran eut provoqué une flambée des prix. Initialement prévue pour durer jusqu'à la fête du travail, la suspension de la taxe sur l'essence est prolongée jusqu'à la fin janvier, avant de passer à 5 cents par litre jusqu'à la fin mars. Elle reviendra à 10 cents en avril. Et pour terminer, les éditions du Boréal défendent Télisson Aurélien, auteur de C'était ça ou mourir, après qu'il a été accusé d'avoir utilisé l'intelligence artificielle pour l'écriture de son roman. Venant tout juste de remporter le prix du roman FNAC en France, C'était ça ou mourir se trouve aussi sur la liste des livres qui pourraient remporter le prix Goncourt et le Médicis. Le roman est toutefois plongé dans la tourmente depuis lundi, après une publication du compte anonyme Balance ton Claude sur X, clamant que l'ouvrage est presque intégralement écrit par l'intelligence artificielle. C'est ce qui complète vos actualités Arsenal Média. Passez une bonne journée sur nos ondes.
15: Oh, c'était pas chaud et humide ce matin. Heureusement que le soleil vient nous réchauffer aujourd'hui avec un maximum de 16 degrés. Ce soir et cette nuit, ça descend à 8 et ça va être beau pour les 7 prochains jours et surtout très chaud. Les normales saisonnières sont de 14 comme maximum, minimum de 5 et nous, on est bien au-delà. Demain, 20 degrés. Vendredi, 17. Samedi, 14 des nuages, petite pause. Dimanche, 16 degrés et même à plus long terme la semaine prochaine, c'est aussi du soleil qu'on aura dans le Grand Rimouski et la Métis.
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15: On débute notre journée dans la bonne humeur à 8h29. Vous êtes à Viva et il y a Isabelle Franqueur, une autrice de chez nous, qui va faire sa chronique littéraire. Et on va parler d'une revue aujourd'hui. Alors, ça va être différent. Après Ed Sheeran, Le Repenti, Camera, à Viva.

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1: Quel plaisir pour moi de retrouver une fille qui est toujours partie en expédition pour faire du urbex, mais qui nous parle aussi de littérature. L'autrice Isabelle Francoeur, bonjour!
2: Allô!
1: Aujourd'hui, tu nous parles pas d'un livre, d'un roman, d'une nouvelle. Tu t'amènes avec toi une revue.
2: Oui, une revue littéraire et culturelle du Saguenay, okay. Zone occupée.
1: Zone occupée. Et là, ça vient du Saguenay, mais est-ce que ici, dans le Bas-Saint-Laurent, c'est pertinent pour nous?
2: Oui, tout à fait. On peut la commander dans toutes les librairies. Vous okay. pouvez même la commander sur leur site aussi, Zone occupée.
1: Qu'est-ce qui t'a attiré à la base dans ce magazine revue-là?
2: Ben moi, j'ai été vraiment interpellée par celui de cet été qui est sur le thème de la sororité, mais okay. des sororités.
1: Ben, c'est un thème que t'abordes toi-même, en fait. Fait que c'est ça qui est intéressant.
2: Exactement, exactement. Puis ce numéro, ben justement, bon, en fait, Zone occupée propose toujours différentes thématiques.
1: Ouais.
2: Puis celle-là, bon, c'est le numéro des sororités qui a été assuré par Vanessa Bell.
1: Vanessa Bell, tu nous en avais déjà parlé. Hein?
2: Oui, oui, je vous en avais déjà parlé pour la baignade, son livre sur la baignade nordique.
1: OK, et là, ben, c'est elle qui fait l'édition de ce magazine-là?
2: Oui, elle a été directrice littéraire de ce magazine-là pour ce numéro, parce qu'il y a différents... directeur, j'ai l'impression, okay. selon les thématiques.
1: Oui, donc là, la thématique, c'est la sororité. Qu'est-ce qu'on retrouve dans cette revue littéraire-là? Des chroniques de livres?
2: C'est des artistes qui ont été choisis pour mm-hmm. faire soit des textes ou des œuvres. Mm-hmm. Donc tantôt je vais parler de Juno, une artiste incroyable.
1: Okay.
2: Mais je voulais préciser pourquoi les sororités, parce que Vanessa pour elle, mais aussi pour nous, hein, les sororités devraient être au pluriel parce qu'il y a plusieurs façons d'être sœur, de se soutenir, puis mm-hmm. de créer des liens entre femmes. Puis il y a un passage où elle le dit là, puis je veux vous le citer, lire.
1: Ouais.
2: Oui, c'est la sororité est un concept pluriel qui dépasse les limites humaines, qui se camoufle dans la faune et la flore, mm-hmm. dans le vivant, dont les vies féminines sont le cœur battant.
1: Oh, wow.
2: C'est beau, hein.
1: Ben oui. Ben j'imagine que non seulement il y a des écrits là-dedans, mais c'est une revue, donc il y a des photographies qui vont dans ce sens-là aussi.
2: Oui, en fait le numéro au complet il est magnifique. On y retrouve des textes autour de l'amitié, de la création collective, la transmission en génération, mais aussi des réflexions sur notre rapport à la terre, mm-hmm. à l'art, à l'agriculture et aux communautés.
1: Ok.
2: Puis, mais je voulais saluer la beauté des œuvres de Juno dont je te parlais tantôt, oui. Puis son vrai nom. Là, c'est Jacqueline Martinez. Vous pouvez aller la voir, voir ses œuvres mm-hmm. sur ses sites à elle. Elle habille le numéro. Puis ses œuvres évoquent justement l'écoféminisme, le lien entre la nature et les femmes. T'sais, toi, tu peux le voir là.
1: Ben oui.
2: C'est vraiment beau.
1: C'est sur la couverture.
2: Ouais, hein. En couverture, on voit une espèce de femme fauve. Ah, oh, c'est magnifique.
1: Ouais.
2: Je peux te montrer ça aussi. Donc, tu sais, dans ma propre pratique, justement, j'explore les femmes, la bête et la nature. Donc, quand j'ai vu son œuvre, ben, je trouvais que c'était vraiment magnifique. Donc, la revue, en général, c'est un lieu qu'on investit, qu'on habite. Je vous recommande
1: ouais.
2: d'aller voir qu'est-ce qu'ils font. Là, c'est toujours très, très beau. Là.
1: Ben, j'ai l'impression que dans la littérature, on oublie beaucoup les revues. On les relègue au second rang. Pourtant, il y en a d'excellentes revues. Tu en as une là que tu nous présentes aujourd'hui. Mais tu sais, Caribou, puis magazines de ce genre-là, ça donne du travail à des photographes de grand talent, des artistes visuels, puis ça les met en valeur. Alors, très bonne idée aujourd'hui de nous suggérer une dernière fois le titre, Isabelle.
2: C'est Zone occupée.
1: Merci beaucoup, puis on se retrouve prochainement.

0: C'est ceci qui met un terme à notre émission du mercredi. C'est Diane qui s'en vient avec une playlist pas mal ensoleillée en ce mercredi. On va voir Keith Urban et juste au retour, la nouveauté d'Alex Warren et Emerald Eyes. C'est tellement bon. Je m'appelle Jay. On se rappelle et on déjeune demain dès 6h pour On pense ça de même à Viva. Salut!
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une liste incroyable à vous présenter en musique. Céline va passer et je dois vous parler de Céline qui est rendue, là, qui dicte les tendances. Alors, on parlait de sa manicure l'autre fois. On parlait de ses cheveux également laqués en chignon qui pognent sans bon sens. Et là, c'est le maquillage qui retient l'attention. Il est en rupture de stock. Oui, alors je vais vous en parler tantôt. Ah, l'effet Céline. Aussi, je veux vous jaser de la sacoche qu'on va pouvoir laisser à la maison cet automne. Parce que là, il y a un accessoire qui est bien tendance et qui nous permet également de promener notre téléphone cellulaire. Et ça nous libère, à part de ça. Pas mal moins lourd aussi, on aura l'occasion de s'en rejaser. Pour tout de suite, c'est la plus récente d'Alex Warren que je vous offre. Emerald Eyes, maintenant.

Charlotte Cardin, feel good dans Viva l'avant-midi. Et oui, je vous le rappelle qu'elle file vraiment mieux. Charlotte Cardin, là, elle a eu des problèmes au niveau de ses cordes vocales cet été, en fait, au mois d'août. Et là, elle est complètement remise. C'est ce qu'elle nous a annoncé il y a quelques jours. Alors, on est bien heureux pour elle. Et là, on a eu des nouvelles d'elle cette semaine aussi parce qu'elle a souligné la fin de son amoureux, Alyosha Schneider, hein, celui qui est son amoureux depuis près de 10 ans. C'était sa fête avant-hier. Il y a eu 33 ans. Alors là, elle a fait un beau message. Joyeux anniversaire, mon amour, avec des cœurs. J'aime tellement cette photo de toi. Je t'aime, je t'aime. Alors voilà, elle a partagé une photo de lui. Dans les rues de Paris, je dirais, il est au sourire. Alors, un moment capté là sur le vif, très léger. Alors, on voit que c'est à l'image de leur relation, très complice également. Alors, bonne fête à Alyosha Schneider également, de toute l'équipe de Viva. Post Malone, Morgan Wallen, voici ce que je vous offre maintenant. Je vous souhaite un excellent milieu de semaine chez nous.

Alors, juste un avertissement, dans les prochaines secondes, vous allez vous revoir danser devant votre miroir dans votre chambre quand vous aviez une dizaine d'années, une quinzaine d'années, grâce à Paula Abdul. Et là, it's straight up, mais ça a-tu assez pogné? Alors, on se crêpe à souhait les cheveux. On est parti avec nos élastiques fluo. Ça aussi, ça peut marcher. Paula Abdul qui a fêté ses 64 ans l'été dernier, 19 juin, sa date. La voici à Viva.

0: Daniel Bélanger dans Vivant l'avant-midi, lui qu'on a célébré il n'y a pas si longtemps dans le cadre de la série Hommage par le Cirque du Soleil. Le répertoire de Daniel Bélanger est tellement riche. Et celui également du film La Belle et la Bête aussi. Et la comédie musicale sera présentée pour la toute première fois au Québec. On a appris ça cette semaine. Juste pour rire, va puiser dans la magie de Disney l'été prochain. Alors, on va produire la toute première production québécoise de cette comédie musicale La Belle et la Bête qui déjà a été présentée dans de nombreux pays, je vous dirais, parce que créée en 1994, la comédie musicale, on dit qu'elle a été applaudie par plus de 35 millions de spectateurs à travers le monde. Elle a été présentée dans près de 40 pays, traduite en plus de 17 langues. Et là, eh ben, ça va se passer du côté du Théâtre Saint-Denis cet été. On aura également des représentations au Grand Théâtre de Québec. Donc, toutes les informations sur labelleetlabête.com. On aura, bien sûr, des danseurs sur scène, 25 artistes, un orchestre de 11 musiciens. Et on saura demain qui va personnifier Belle, Gaston et également la bête. À venir dans un instant, Bande, je vis à Viva.
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Noir silence, si on jase de toi dans Viva l'avant midi, eh ben on jase de tendance dans les prochaines minutes parce qu'on va laisser tomber la sacoche pour l'automne. Par quoi on va remplacer notre bourse? Je vous en parle dans un instant. Pour tout de suite, voici Dua Lipa.

0: mets-tu des affaires dans notre sacoche, hein, dans notre sac à main, dans notre bourse, appelez ça comme vous voulez. En fait, c'est plus rendu un fourre-tout, hein? Finalement, de quoi on a besoin? On a besoin de nos clés, d'un téléphone et d'un peu d'argent. Limite, c'est juste une carte qu'on traîne. Alors pourquoi, moi, on traîne ce gros sac-là? Alors là, on parle que la sacoche, cet automne, va être mise de côté parce que on va voir que c'est la bandoulière qui va prendre du service pour cette belle saison. Alors, à mi-chemin entre l'accessoire mode et l'objet ultra pratique, la bandoulière permet de garder son téléphone à portée de main sans avoir justement à trimballer sa grosse sacoche. Donc, on a juste à glisser comme ça notre cellulaire dans son étui ou juste d'accrocher son appareil après le cordon. Alors, selon les modèles, on peut porter le cordon autour du poignet, autour du cou ou en bandoulière, là, comme un mini sac. Et pour le portefeuille, ben, on peut choisir un modèle qui s'attache à la dragonne, justement, ou une version un petit peu plus petite, aimantée, qui va se fixer directement à notre téléphone. Alors, on a les mains libres et c'est très tendance. Alors, que ce soit pour des petites sorties, juste pour le magasinage, honnêtement, on n'a pas tout le temps besoin du gros sac à main. Alors, merci au magazine Coup de pouce pour ce bon tuyau. Je vais vous le dire que cette saison, ça va le faire. Stella Lefty à venir. À Viva, restez là.
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14: Ici Michel Scarpino, le Canada s'engage à verser 100 millions de dollars d'aide supplémentaire aux Palestiniens. Le premier ministre Mark Carney a aussi proposé d'étendre la mission de formation de la Gendarmerie royale du Canada destinée aux forces de police locales de Cisjordanie à la bande de Gaza dès que les conditions le permettront. Le gouvernement fédéral a présenté le projet de loi visant à prolonger de plusieurs mois le gel de la taxe fédérale sur l'essence, peu après la reprise des travaux du Parlement. Les libéraux avaient temporairement suspendu la taxe d'accise fédérale de 10 cents par litre le 14 avril. Et puis le projet de loi C-39 du gouvernement Carney visant à accélérer la réalisation de grands projets reçoit un accueil mitigé au Québec. Les groupes environnementaux s'insurgent alors que la principale organisation patronale salue la pièce législative, bien qu'elle reste sur sa faim. C'était vos actualités Arsenal Média.
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super de belles nouvelles à ses fans. Hein. Elle part en tournée là, un peu partout au Québec tout le mois de novembre pour présenter son album No I'm Not Crying. Alors, les billets sont déjà en vente sur le site d'Alicia Moffett, elle qui est en pleine co-animation avec son ex-fiancé Frédéric Robichaud pour Occupation Double Panama. Et ça paraît pas pantoute, ils sont d'un professionnalisme désarmant. Mais honnêtement, ça doit pas être facile parce que ça fait pas si longtemps qu'ils ne sont plus ensemble non plus. Et dans les prochaines secondes, pour vous, la nouvelle maman, Lady Gaga. Et ça, ben, on l'avait pas vu venir. En fait, elle en avait parlé qu'elle l'avait comme projet depuis longtemps en entrevue. Et là, on l'a vu avec un petit coupon dans les bras il y a quelques jours. Et là, TMZ, entre autres, nous parle que la petite est née le 9 juin, qu'elle s'appelle Rose, pour un hommage à une chanson d'Edith Piaf que Lady Gaga affectionne, La vie en rose. Issue peut-être d'une mère porteuse, donc là, tout ça, ça n'a pas été confirmé par Lady Gaga, donc on va rester prudent là-dessus, mais quoi qu'il en soit, elle s'invite maintenant avec Hold My Hand à Viva.

0: lancer de lait contre les sites à potins qui ont pas des bonnes sources, je vais vous le dire, là. Sa vidéo est assez claire et elle mentionne qu'elle ne veut pas toutes mettre les sites à potins dans le même panier. Non, elle parle de ceux-là qui ont pas beaucoup d'abonnés puis qui font tout pour avoir des clics avec des titres qui ont pas de bon sens. Parce que vous savez qu'elle n'a pas pu monter sur scène le 18 septembre dernier à Toronto et on avait parlé d'un souci de santé. Et là, elle dit les titres, ça commence. Frappé par une tragédie, son médecin dit que le combat sera long. Elle dit, voyons, le combat de quoi? Elle dit, ça n'a pas de bon sens de mal informer les gens comme ça, juste pour qu'on clique, puis finalement, pour qu'il n'y ait absolument rien dans l'article. Et là, en toute transparence, elle nous a expliqué pourquoi elle n'avait pas pu monter sur scène. Elle a rappelé qu'elle souffre d'anxiété et c'est quelque chose avec lequel elle est aux prises depuis plusieurs années. Et là, c'est qu'avec son médecin, ils ont décidé de commencer à jouer avec les doses pour ajuster tout ça. Et quand tu fais ça, des fois, c'est difficile parce que t'as des bouffées de chaleur ou encore t'as des l'énergie baisse. Elle dit, je me sentais incapable de grimper dans l'avion pour faire un spectacle. Elle dit, c'est juste ça qui est arrivé. Fait que là, elle dit, j'ai pas de maladie incurable, j'ai pas de combat contre rien. Alors là, les choses sont claires. Merci, Roxane. Alicia Keys est à venir dans un instant. Il nous a dit récemment qu'elle devrait nous livrer un nouvel album cet automne. On surveille ça, c'est certain. En attendant, elle s'invite avec Fallen à Viva.
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0: Cowboy Fringant et Octobre dans Viva l'avant midi. Et oui, on a changé de saison hier et dans une semaine à peine, on changera de mois parce que Octobre est à nos portes. Ça, c'est certain. Et là, je sais pas si vous êtes prêts et prêtes à danser un peu. Alors, on va se dégourdir, je vous le dis. C'est un vrai hit K-pop là, que je vous propose dans les prochaines secondes. En fait, c'est la version française de Dance with the Sun. Olé, olé, Mike Demero et Beta Lemé se sont unis pour nous offrir cette version-là. Très festive, très estivale qui est arrivée d'ailleurs cet été et on espérait là, profiter de l'engouement de la Coupe du Monde de soccer pour faire spinner cette chanson-là et ça a été quand même réussi sur TikTok. Ça a été un franc succès. Mike Demero qui cumule déjà 30 millions d'écoutes. C'est plus de 1,8 million d'abonnés également sur ses réseaux sociaux. Alors c'est une véritable star montante de la scène électronique canadienne avec Beta Lemé. En plus, le mix est juste extraordinaire et aujourd'hui, on mentionne sur les informations qu'on concernant Beta Lemé, qu'elle est entièrement indépendante et elle amorce une nouvelle étape de sa carrière selon ses propres règles, avec une première expérience scénique d'envergure d'ailleurs prévue cette année. Alors voici ce hit dansant maintenant à Viva.
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Hold on, Wilson Phillips dans Viva l'avant-midi. Un autre bon classique qui fait partie de notre courbe musicale et j'en ai un à vous proposer tantôt. À ne pas manquer la toune du lunch, on s'en reparle. Pour tout de suite, voici Cain et Domino. C'est Diane Simard qui est en place avec vous autres à Viva.

0: dans un instant la toune du lunch et ça donne un bon exemple hein, de ce que vous pouvez entendre pendant le lunch 80-90-2000 à chaque midi de semaine à Viva. Je vous invite à ne pas manquer ça tantôt. Juste de la belle nostalgie. Et dans un instant, c'est l'une des balades romantiques les plus emblématiques, je vous dirais, des années 80. En plus, c'est interprété par un groupe pop-rock américain entièrement féminin. Ça, c'est ici au sommet des palmarès là, dans pas moins de 9 pays. Alors, c'est à venir dans un instant, les Bengals avec Eternal Flame. À Viva, restez là.
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11: Ici Michel Scarpino. Le Canada s'engage à verser 100 millions de dollars d'aide supplémentaire aux Palestiniens. Le premier ministre Mark Carney a aussi proposé d'étendre la mission de formation de la Gendarmerie royale du Canada destinée aux forces de police locales de Cisjordanie à la bande de Gaza dès que les conditions le permettront. Le gouvernement fédéral a présenté le projet de loi visant à prolonger de plusieurs mois le gel de la taxe fédérale sur l'essence, peu après la reprise des travaux du Parlement. Les libéraux avaient temporairement suspendu la taxe d'accise fédérale de 10 cents par litre le 14 avril. Et puis le projet de loi C-39 du gouvernement Carney visant à accélérer la réalisation de grands projets reçoit un accueil mitigé au Québec. Les groupes environnementaux s'insurgent alors que la principale organisation patronale salue la pièce législative, bien qu'elle reste sur sa faim. C'était vos actualités Arsenal Média.
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quel bon classique signé Viva. La prochaine, eh ben, c'est une des plus récentes de Taylor Swift qui nous a fait une belle annonce sur ses réseaux sociaux. Une nouvelle chanson s'en vient ce vendredi. Patient Zero, déjà disponible en précommande. La voici avec un new hit, a new

Céline Dion s'invite dans les prochaines secondes à Viva et elle remonte sur la scène à Paris ce soir. La dernière fois, c'était samedi. Elle s'offre, quand elle le peut, là, quelques journées de pause entre ses représentations. Alors, vous savez qu'elle y est pour une première portion de spectacle jusqu'au 17 octobre en résidence à la salle de Paris, La Défense Arena. Et là, le Vogue France nous parle de l'impact incroyable de Céline Dion, de l'effet Céline, en fait, parce que, juste vous dire, selon la plateforme R&B, sa série de concerts a fait bondir la recherche de logements à Paris et dans sa banlieue sud de plus de 400%. Et ça s'arrête pas là. Ce que porte Céline également jusqu'au fort ajout, ça intéresse le monde parce que le blush poudre de Nars dans la teinte Taj Mahal, si on parle de l'effet Céline, parce que ça a l'air que c'est ça.

qu'apporte, eh bien, les recherches autour de ce phare à joues ont grimpé de plus de 59 000 % en l'espace d'une semaine. Alors, évidemment, qu'on est en rupture de stock pour ce blush-là, qui, semble-t-il, match avec toutes les carnations. Et c'est ce que Céline, justement, utilise comme fard à joues. Et ça a l'air que la teinte orgasme, un rose poudré à l'effet bonne mine, se vend toutes les 23 secondes dans le monde. C'est pas rien. Et la nuance Taj Mahal révèle des pigments orange teintés d'or. Alors, quand ce sera plus en rupture de stock, vous l'essayerez. J'espère que Céline avait fait des réserves. La voici avec I Drove All Night à Viva.

0: Montréal, c'est printemps dans Viva l'avant-midi. Ben oui, c'est l'automne plutôt qui est entamé et les couleurs, c'est sûr que ça va être juste magnifique. Il faut en profiter pleinement. En plus, tous les météorologues s'entendent pour dire que ce sera un automne doux, légèrement au-dessus des normales de saison. On va avoir des petites périodes là de... évidemment, de température un petit peu plus fraîche, mais justement, ça va être de courte durée. Ça a l'air que ça durera pas tant longtemps. Alors, on va reprendre le contrôle de tout ça assez rapidement. Et en plus, ça a l'air que l'hiver va arriver un peu plus tard qu'à l'habitude. Donc, on peut s'attendre à un beau mois d'octobre aussi qui va s'en venir. Alors, tout ça, c'est extrêmement positif. On veut rien changer là-dedans. Ce qui est positif également, c'est Cœur de pirate qui s'invite avec une de ses plus récentes. Laisse-moi pleurer, c'est super bon. Il y a Kungs également avec This Girl qui est en réserve et Chabouzi avec sa une de ses plus récentes, Car Girl, qu'on retrouve sur son nouvel album qui est sorti à la fin juillet. Alors tout ça, ça s'en vient à Viva. Un gros merci de nous choisir. Bon milieu de semaine chez nous.
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avec Shakira qui en ce moment est du côté de Madrid pour une série de 12 concerts dans un stade éphémère pour fêter un peu la fin de sa tournée. C'est avec Burna Boy qu'elle s'invite à Viva et Daida.

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3: Ici Michel Scarpino, les chefs des cinq principaux partis prendront part à leur dernière joute avant les élections québécoises du 5 octobre ce soir. Cinq thèmes seront abordés lors du débat de Radio-Canada. L'avenir du Québec, l'insécurité économique, le mur budgétaire, le Québec fou de ses enfants et la santé. Le président Trump affirme que le Canada est en train de s'autodétruire en laissant entrer des millions de personnes sur son territoire, pratiquement sans contrôle ni vérification. Sur son réseau Truth Social, Donald Trump a écrit que cela engendre des problèmes qui deviendront bientôt trop importants pour être gérés. Et puis le produit intérieur brut réel du Québec non annualisé a augmenté de 0,2% au deuxième trimestre par rapport au trimestre précédent. Selon l'Institut de la statistique du Québec, la croissance au deuxième trimestre a été majoritairement attribuable au commerce extérieur. C'était vos actualités Arsenal Média.
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2: Premier lunch officiel de l'automne. Salut tout le monde, bienvenue à Vivant. On est dans le lunch 100% flashback aujourd'hui. On a des années à traverser, 80-90-2000. On va voyager dans le temps ensemble sur l'heure du lunch. Julie Barry, c'est moi la pilote et je vous amène jusqu'à tranquillement un peu vite l'après-midi. Est-ce que votre lunch vous excite aujourd'hui? Moi, j'ai vraiment hâte de dîner. Je dîne tout le temps après l'émission. J'ai du pâté chinois maison. Hey, ça c'est niaiseux, mais c'est, je pense, dans la catégorie comfort food, c'est dans mes préférés. Mais c'est mes filles qui ont fait le menu cette semaine. Je trouve ça vraiment cool. En fin de semaine, j'allais faire les frites avec eux autres. Puis je leur ai dit, OK, les filles, vous choisissez c'est quoi qu'on mange cette semaine. Maman va cuisiner en conséquence. Ils m'ont dit hot chicken, pâté chinois, pizza maison et des burritos. Écoute, je suis comblée. Ça va être une très belle semaine. Ça a bien commencé. Tout le monde a bien mangé. J'espère que c'est le cas pour vous autres. Hein. On se creuse un petit tranquillement pas vite. Ça, ça va nous donner l'eau à la bouche. Là. Don Omar avec Dan Sakuduro. Real McCoy, Another Night, Bob Sinclair, Love Generation, M People Moving Up, et Irene Cara, Flash Dance, What a Feeling. Ah, c'est bon, ça retourne dans le temps, ça. Voici notre montage du lunch à Viva.

qui vous accompagne dans le lunch en ce mercredi midi. Alors, on a des nouvelles de Tay-Tay pour les Swifties. Ils vont être bien contents de savoir qu'il y aura une nouvelle chanson qui va être lancée officiellement vendredi à

0: est habitué d'entendre au début de la carrière de Taylor Swift. J'ai hâte de voir qu'est-ce qui va suivre ensuite. Parce que s'il y a un single qui sort, ça veut dire que tranquillement, pas vite, la belle Tay-Tay s'est remise à l'écriture pour peut-être sortir son 13e album. Et ça risque d'être un album important puisque c'est le chiffre chanceux de Taylor Swift. Toutes les Swifties le savent, voyons. Alors, on aura la chance aussi de la voir au VMAs à la 9e nomination et elle pourra remettre le prix pour son travail de réalisatrice, oui, pardon, de ses vidéoclips. Donc, ça va être un beau moment pour elle. Ce qui est le fun, c'est d'avoir les Spice Girls. Puis ça s'en vient dans le lunch dans les prochaines minutes avec Wannabe. Restez là, vous êtes à Viva.
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0: Julie Barry qui vous accompagne dans le lunch sur votre heure de dîner avec le lunch 80-90-2000. Tellement des bonnes tunes. D'ailleurs, André Waters, c'est des bons souvenirs, ces chansons-là. J'adore ça. Hey, on parle des auteurs-compositeurs du Québec parce qu'on a appris qu'ils seront les lauréats de la prochaine édition de la Fondation de la Société professionnelle des auteurs et compositeurs du Québec, la SPAC. Donc, ils veulent valoriser les créateurs québécois et il y a 15 prix qui seront remis et il y a des bourses qui accompagnent ces prix-là de 10 000 $ pour souligner évidemment leur contribution, leur création, leur créativité, tout ça. Donc, il y a Fred Saint-Gelais pour la musique en chanson. Il y a Yannick Nézet-Séguin aussi pour le rayonnement à l'extérieur du Québec. Les Cowboys Fringants pour le prix enrichissement du patrimoine musical. Biz pour la reconnaissance artistique. Lou-Adrienne Cassidy pour son originalité, je vais le dire. Aussi Fanny Bloom pour Carrière en marche. Les Charbonniers de l'Enfer pour la complicité et pérennité. Bref, Sylvain Cossette aussi, hein, la douce moitié d'André Waters, sera récompensé pour auteur-compositeur de très beaux prix qui sont offerts encore une fois cette année. Je vous rappelle que le gala aura lieu lundi prochain. Ça sera animé par Stéphane Archambault et ça va avoir lieu du côté du Club Saint-James à Montréal. Donc, les lauréats vont pouvoir gagner comme ça un bel honneur et en plus une belle bourse pour poursuivre évidemment leur création, leur carrière. C'est sûr que ça les aide toujours les artistes à ce moment-là. Une chanson qui va vous rappeler certainement des souvenirs. On est en 92 quand cette chanson-là est sortie. Stereo MCs avec Connected. Ça s'en vient dans le lunch 80-90-2000. Julie Barry qui vous accompagne en ce mercredi midi. J'espère que votre lunch est bon, que vous passez un bon petit moment de répit avant de recommencer à travailler. Moi, je m'occupe de la musique puis ça s'en vient. À viva!
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Moi, je vous dis à demain. C'est un autre lunch qui nous attend demain midi. Donc, c'est un rendez-vous que je vous donne à Vivaz. C'est là, William Deslauriers s'amène avec Je lève mon verre. Salut!

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3: Ici Michel Scarpino, les chefs des cinq principaux partis prendront part à leur dernière joute avant les élections québécoises du 5 octobre ce soir. Cinq thèmes seront abordés lors du débat de Radio-Canada. L'avenir du Québec, l'insécurité économique, le mur budgétaire, le Québec fou de ses enfants et la santé. Le président Trump affirme que le Canada est en train de s'autodétruire en laissant entrer des millions de personnes sur son territoire, pratiquement sans contrôle ni vérification. Sur son réseau Truth Social, Donald Trump a écrit que cela engendre des problèmes qui deviendront bientôt trop importants pour être gérés. Et puis le produit intérieur brut réel du Québec non annualisé a augmenté de 0,2% au deuxième trimestre par rapport au trimestre précédent. Selon l'Institut de la statistique du Québec, la croissance au deuxième trimestre a été majoritairement attribuable au commerce extérieur. C'était vos actualités Arsenal Média.
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4: Hier, l'automne est arrivé et qui dit nouvelle saison dit changement capillaire. Oh, ça fait du bien, les tendances automne-hiver. Alors, on fait un survol ensemble, autant du côté de la coupe, la couleur, des accessoires aussi. On aura l'occasion de s'en jaser. Diane Simard est super contente de vous accompagner pour cette deuxième partie de journée. Et parlant de mode, c'est la Fashion Week du côté de Milan, du bon monde, oui, qu'on a pu voir sur leur 36, dont Jennifer Lopez, on s'en jasera et d'ailleurs elle sera là en musique. On va s'offrir également Walker Ace dans les prochaines, la nouveauté aussi de Marimé avec Savannah Jade. Et là, c'est la plus récente d'Alex Warren que je vous propose. C'est la pièce qui ouvre son deuxième album Wild Child qui est disponible il y a à peine quelques jours. Emerald Eyes, voici Alex Warren à Viva.

les prochaines secondes à Viva et on l'a vu en ce début de semaine du côté de Milan pour la Fashion Week milanaise. Alors, elle n'était pas seule, hein? Elle était là aux côtés de Monica Bellucci, entre autres, qui est une véritable muse italienne par excellence. Dakota Johnson également était sur place. Mais on n'a pas pu manquer Jennifer Lopez qui brillait vraiment de mille feux dans une robe classique de tulle noire Dolce & Gabbana avec des parures de diamants. Alors, c'était vraiment classique de toute beauté avec des gants aussi, de longs gants, bijoux avec la bague par-dessus le gant noir. Alors, il y a quelque chose de très classique là-dedans. J'aime tous les styles de toute façon de Jennifer Lopez qui fait toujours bien tourner les têtes. Et puis, on a vu également les grosses tendances de noir, justement, qui était très, très hot pour la Fashion Week milanaise. On a vu également passer Pamela Anderson. Elle était dans le vert satiné. C'était également de toute beauté. La voici, Jennifer Lopez, avec If You Had My Love. Bon milieu de semaine à Viva.

Dans un instant, les grandes tendances cheveux qu'on va voir partout cet automne et cet hiver. On y revient pour tout de suite. Matt Lang s'invite avec She Stole My Truck. Je vous souhaite un excellent milieu de semaine à Viva.

0: dit nouvelle saison, dit nouvelle chevelure, hein? Ça fait du bien d'avoir un peu de changement et c'est d'ailleurs vers là que je m'en vais pour la fin de semaine. Ah non, mais je veux avoir les cheveux un peu plus foncés. Je suis contente de voir que le espresso brunette est très, très, très tendance. Peut-être pas aussi foncé que ça, mais peut-être un ton en dessous. Alors, le magazine Clin d'œil nous parle des grandes tendances cheveux qu'on va voir un peu partout cet automne et même étirées pour l'hiver. Donc, du côté des couleurs, justement, le espresso brunette, très, très hot. Mais côté coupe de cheveux, je vous dirais que pour les arranger, là, la séparation sur le côté revient en force. Oui, on parle aussi d'une texture naturelle. C'est fini d'essayer de faire de nos bouclettes des cheveux plats ou de nos cheveux plats des bouclettes. Alors, on dit qu'on laisse vivre nos cheveux, le naturel de nos cheveux, littéralement. Alors, l'objectif, c'est de travailler avec le mouvement naturel pour mettre tout ça en valeur. Les tresses couronnes, très, très hautes pour la prochaine saison. Côté coupe de cheveux, à la clavicule, c'est très, très tendance aussi. Et les bijoux pour les cheveux, les épingles à cheveux, les élastiques à perles, les barrettes en boucle, tout ça, là, ça fonctionne. Stella, Lefty à venir à Viva. Restez là.
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Patrice Michaud et sa nouveauté super bien dans Viva l'après-midi et c'est vrai que ça sonne super bien. Alors, chanson maintenant disponible sur toutes les plateformes et parlant de nouveautés, il y en a une qui sort ce vendredi et là, il y avait une rumeur qui circulait depuis quelques jours déjà. Les Swifties ne se pouvaient plus à savoir qu'est-ce qu'elle prépare, Taylor, parce qu'on avait plein d'indices concernant Taylor Swift. Est-ce que c'est un nouvel album? Est-ce que c'est une nouvelle tournée? C'est quoi qu'elle prépare? Eh bien là, elle a mis fin aux spéculations sur ses réseaux sociaux au cours des dernières heures. Donc, elle a annoncé qu'elle allait sortir une nouvelle chanson ce vendredi, Patient Zero. Alors, ce sera disponible et ça va peut-être donner le ton à son nouvel album. On verra bien. Et là, ce nouveau projet-là, vous pouvez déjà précommander. Hein? Leurs 3 éditions physiques du single sont offertes en précommande. On a une version originale, une version acoustique et une version piano de Patient Zero, nouveauté de Taylor Swift à découvrir ce vendredi. Ed Sheeran s'invite. Un gros merci de choisir Viva.

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0: c'est le hit qui pop servi par la chaleureuse voix de Cher, elle qui est en train de préparer ses mémoires et aussi, semble-t-il, l'enregistrement d'un disque, un nouvel album studio qui est très attendu en 2026 parce que Cher a indiqué déjà sur les différentes plateformes qu'il s'agirait probablement du dernier album de sa carrière. Donc, elle travaillerait sur une collection de nouvelles chansons qu'elle qualifie elle-même justement d'ultime album studio. Alors, on reste à l'affût, c'est bien certain. Elle s'invite avec Believe dans un moment et Dasha sera là aussi avec sa nouveauté. Avis, va rester là.
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2: Ici Michel Scarpino. Le nombre de naissances d'une année à l'autre a augmenté au Québec en 2025 pour la première fois depuis 2021, mais reste bien en deçà du seuil pré-pandémique. Statistique Canada a recensé 78 200 naissances en 2025, soit 974 bébés de plus que l'année précédente. Les chefs des cinq principales formations politiques prendront part à leur dernière joute avant les élections québécoises du 5 octobre. Ce soir, ils auront une dernière occasion de débattre à compter de 20 heures sur les ondes de Radio-Canada. Cinq thèmes seront abordés, l'avenir du Québec, l'insécurité économique, le mur budgétaire, le Québec fou de ses enfants et la santé. Et puis le premier ministre Mark Carney termine sa participation à l'Assemblée générale des Nations unies avec un événement visant à renforcer la collaboration en matière d'observation des océans. C'était vos actualités Arsenal Média.
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Voici NSYNC à Viva. It's 10.

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1: Alors, ça y est, ça vient d'être confirmé. Billboard nous l'apprend que Chasing Texas de la Langley bat le record à

compte une semaine de plus que Mariah Carey. Alors, Ella Langley bat le record de la plus longue présence jamais atteinte en tête du Billboard Hot 100 avec cette 23e semaine consécutive, hein, au sommet du...

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1: Gabriel Fredette, le bon choix dans Viva l'après-midi. Gabriel Fredette qui nous a offert une toute nouvelle chanson vendredi. Et je dois absolument vous en parler parce que c'est tellement touchant. Et c'est une chanson d'ailleurs qu'il a écrite sur la santé mentale. Il dit sur ses réseaux sociaux pour donner une voix à ceux qui gardent tout ça en dedans. Ça s'appelle Magicien. C'est super touchant. Il a mis d'ailleurs un extrait de cette chanson-là qu'il a interprétée en spectacle au piano. C'est tellement beau aussi. C'est sûr que c'est une pièce touchante, poignante, un slow, mais nécessaire. Et honnêtement, là, la puissance de la voix de Gabriel Fredette là-dedans, c'est on sent qu'il chante avec le cœur. Alors, c'est une pièce qui est disponible sur toutes les plateformes Magicien. Puis oui, je vais vous en mettre un petit bout.

0: 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Le week-end, eh ben ça se passe à Viva. À venir dans un petit moment, Katie Swims. Restez là.
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7: Ici Michel Scarpino. Le nombre de naissances d'une année à l'autre a augmenté au Québec en 2025 pour la première fois depuis 2021, mais reste bien en deçà du seuil pré-pandémique. Statistique Canada a recensé 78 200 naissances en 2025, soit 974 bébés de plus que l'année précédente. Les chefs des cinq principales formations politiques prendront part à leur dernière joute avant les élections québécoises du 5 octobre. Ce soir, ils auront une dernière occasion de débattre à compter de 20 heures sur les ondes de Radio-Canada. Cinq thèmes seront abordés, l'avenir du Québec, l'insécurité économique, le mur budgétaire, le Québec fou de ses enfants et la santé. Et puis le premier ministre Mark Carney termine sa participation à l'Assemblée générale des Nations unies avec un événement visant à renforcer la collaboration en matière d'observation des océans. C'était vos actualités Arsenal Média.

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Adrianne Cassidy dans Viva l'après-midi, elle qui a reçu un beau prix en lundi soir lors du gala annuel de la Fondation de la Société professionnelle des auteurs et compositeurs du Québec. Elle a mis la main sur le prix André Dédé Fortin pour originalité. Et ce n'est pas la seule à avoir reçu des prix cette semaine, hier soir. Imaginez-vous donc que le Québec a brillé sur la scène canadienne parce que c'est le mystérieux duo québécois Angine de Poitrine qui a remporté hier soir le prix de musique Polaris.

0: Les débuts de soirée, ça se passe du côté de Viva parce que tout de suite après Viva La Casa, il y a mon collègue Patrick Langlois qui est là et qui vous présente ses coups de cœur musicaux, les chansons du palmarès également, puis il nous spin ça pendant un gros 60 minutes pour bien lancer vos soirées. Alors ça se passe à 18h du lundi au jeudi. Je vous invite à ne pas manquer ça ce soir à Viva. Et les coups de cœur de Diane, ça aurait l'air d'un Jack Johnson avec Sitting, Waiting, Wishing qui est à venir dans un petit instant. Moi, j'aime tout de cet artiste. Évidemment, chanteur, surfeur et Mumford and Sons avec Chris Templeton, c'est trop bon et c'est à venir dans un instant. Viva, restez là.
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Des petites nouvelles de notre cinéma québécois. On connaît le prochain projet de la comédienne Sarah-Jeanne Labrosse et elle y tiendra la vedette aux côtés de Éric Bruneau en plus dans un film familial autour du soccer. Et ça, ça va en interpeller plusieurs parce que je sais qu'il y a plusieurs parents qui sont là-dedans, autant que le hockey. Donc, le film s'appelle « C'est moi le meilleur » et c'est une adaptation d'un roman jeunesse sur un jeune prodige de soccer, un roman qui est sorti en 2017 où on suit Maxime, 14 ans, qui est habitué d'être le meilleur au soccer. Et lors de sélection de l'académie, il se retrouve confronté à des jeunes qui sont tout aussi talentueux que lui. Comment il va s'en sortir à travers tout ça? Ben, l'aventure nous le dira et le film va sortir en salle en 2027 et on vient de commencer les tournages. Et parlant de films québécois, je vous dirais que le long métrage de la réalisatrice Noémie D. Leclerc, La meilleure façon, c'est par accident, a été le film québécois le plus lucratif au box-office lors de son premier week-end en salle. Et je vous rappelle que c'est l'auteur compositeur, interprète Hubert Lenoir qui signe la bande sonore de ce film-là, où on est comme à cheval entre la fiction et le documentaire, et c'est bien sûr l'amoureux de la réalisatrice en passant. Voici Machine Gun Kelly avec Jelly Roll sur Lonely Road à Viva. Lonely Road.

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1: Patrick Langlois s'invite dans un instant pour Viva la Casa. Et aujourd'hui, Marie-Christine Proulx sera là pour nous parler de la vie. On aime tout de ça. Je vous souhaite un excellent retour en ce mercredi. Diane Simard vous dit à demain. Tout de suite après, on part ça de même.

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16: Ici Michel Scarpino, voici le bilan de l'actualité. Tout d'abord, le premier ministre Mark Carney s'est engagé à verser 82 millions sur 5 ans pour renforcer la surveillance des océans, tout en réaffirmant son soutien à la collaboration internationale à l'occasion de l'Assemblée générale des Nations unies. Le Canada est une nation maritime, a-t-il rappelé. Le rôle émergent de M. Carney en tant que défenseur mondial clé des alliances et du multilatéralisme a fait de lui une cible fréquente du président Trump. Plus tôt aujourd'hui, ce dernier a affirmé sur les réseaux sociaux que le Canada était en train de s'autodétruire en laissant entrer des millions de personnes sur son territoire, pratiquement sans contrôle ni vérification. M. Trump n'a fourni aucune preuve à l'appui de ces allégations. La 28e journée de la campagne électorale au Québec était plus calme sur le terrain puisque les chefs des 5 principales formations politiques se préparent au dernier débat des chefs télévisés avant les élections du 5 octobre. Le débat sera présenté ce soir à Radio-Canada. Les chefs seront notamment accueillis par des manifestants issus des milieux communautaires qui réclament des actions face à la crise du logement, l'appauvrissement de la population et la fragilisation des services publics. Et puis le nombre de naissances d'une année à l'autre a augmenté au Québec en 2025 pour la première fois depuis 2021, mais reste bien en deçà du seuil prépandémique. Statistique Canada a recensé 78 200 naissances en 2025, soit 974 bébés de plus qu'en 2024. Le taux de fécondité a lui aussi connu une légère augmentation, passant d'1,35 enfants par femme en 2024 à 1,36 l'année suivante. Ce taux est supérieur à la moyenne canadienne. Voilà, c'est ce qui complète le bilan de l'actualité Arsenal Média. On vous souhaite de passer une bonne fin de journée à notre antenne.
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du Québec. Content de vous retrouver pour les deux prochaines heures. Je vous accompagne dans votre retour à la maison. Pat Langlois qui est là jusqu'à 18h. J'espère que ça a été un bon mercredi. J'espère que vous avez au moins un moment fort. Si oui, textez-le 1-866-56-RADIO. Et quand je dis moment fort, je vais mettre du contexte parce que à tous les jours, je pars l'émission en me posant cette question-là et je trouve que ça me fait du bien parce qu'aujourd'hui, mon moment fort nous fait réaliser à tous que ça n'a pas besoin d'être si extraordinaire ce moment-là pour considérer qu'on a eu une bonne journée. J'ai cherché un livre, j'aime lire, j'espère que vous aussi ça fait partie de vos passe-temps. Et là, je me disais, en fin de semaine, j'ai pas grand-chose à l'horaire, ça serait le fun de lire, la température à l'extérieur est parfaitement coton ouaté, tu vas lire quelques pages. Et je me suis dit, je vais aller acheter un livre. J'ai dit, non. Et je suis allé faire quelque chose que je fais trop peu souvent. Je suis allé faire un tour à ma bibliothèque municipale et mon Dieu, quelle mine d'or. Autant que j'aime acheter des livres parce que je trouve ça le fun avoir un livre que je peux ensuite offrir en cadeau. Tu sais, j'ai beaucoup aimé ce livre-là. Hey, aller emprunter 3-4 livres puis juste donner sa carte, là, il me semble que c'est quand même pas pire. Et je suis parti de là, gros sourire aux lèvres en me disant, ouais, je pense que c'est ça mon moment fort. Textez-moi le vôtre, 1-866-56-RADIO. Salutations également à tous les parents d'enfants qui s'appellent Charlotte et Noah. Vous avez encore remporté le palmarès des prénoms les plus populaires de 2025 au Québec sont sortis. Et chez les petits pays, encore une fois, Charlotte est le nom le plus populaire et du côté des garçons, c'est Noah. Et donc, si vous avez un Charlotte, une Charlotte ou un Noah à la maison, bien, salutations. Il doit en avoir au moins quelques-uns, considérant que c'est les prénoms les plus populaires. On a une grosse émission. Marie-Christine Proulx va venir nous parler de Martin Saint-Louis. Ouais, et je suis pas sûr qu'on va parler de hockey parce qu'elle a eu la chance de rencontrer Martin Saint-Louis. Elle va, de un, nous raconter le contexte. Puis ensuite, quelques trucs qu'elle a eu de Martin qui s'appliquent à l'extérieur de la patinoire. Je pense que ça va être bien, bien le fun. Et pour vous, ben, pour commencer l'émission, après un petit peu de musique, j'ai une question pour vous. Et je veux que vous soyez honnête. Combien de minutes après votre réveil regardez-vous votre téléphone? C'est le matin, là, on se décrète les yeux un peu. Est-ce que c'est 30 secondes? 5 minutes? 15 minutes? Laissez-moi savoir, pensez-y. Et je vous dis au retour pourquoi je vous pose cette question-là tout de suite après celle qui nous a offert un beau cadeau aujourd'hui. Je vais vous raconter tout ça dans le showbiz un peu plus tard. Voici Taylor Swift, I Knew It, I Knew You, à Viva la musique.

Ce matin, quand vous vous êtes réveillé, combien de minutes se sont écoulées entre le moment où vous avez ouvert les yeux et le moment où vous avez regardé votre téléphone? Je pose la question parce qu'une nouvelle étude qui vient de s'intéresser aux gens qui consultent les réseaux sociaux dans les 30 premières minutes après leur réveil, et le résultat, je l'ai trouvé quand même assez intéressant. C'est des chercheurs de l'Université d'Oregon. Ils ont travaillé sur un échantillon quand même représentatif de plus de 1500 adultes âgés entre 30 et 70 ans. Et ils ont deux études qui se complètent bien. Dans la première étude, ils ont demandé est-ce que le soutien émotionnel qu'on reçoit sur les réseaux sociaux peut remplacer celui qu'on reçoit dans la vraie vie? Et le deuxième pan de l'étude, ils se sont intéressés à quand on consulte les réseaux sociaux, justement après le réveil, et le résultat est quand même assez intéressant. Ça a l'air que utiliser les réseaux sociaux dans les 30 premières minutes après le réveil était fortement associé à la dépression. On s'entend que, attention, là, l'étude dit pas que si vous regardez Instagram à 7h04 demain matin, vous allez devenir dépressif, mais il y a quand même une certaine cause à effet. Là, c'est sûr qu'on peut dire peut-être que consulter les réseaux sociaux immédiatement au réveil contribue à un moins bon état psychologique. Peut-être que les personnes qui vont moins bien, ben eux sont davantage portés à prendre leur téléphone dès leur réveil. Et donc, tu sais, c'est pas nécessairement clair, mais les résultats étaient quand même assez inquiétants et quand même assez intéressants. Et tu sais, moi je lisais cette étude-là et je me posais la question, c'est vrai que c'est intéressant de considérer les premières choses auxquelles on donne accès à notre cerveau le matin. Tu sais, avant même d'avoir mis les deux pieds sur terre, on peut avoir reçu 3 courriels de travail. On a vu les nouvelles du matin qui sont pas nécessairement des bonnes nouvelles. On a découvert que quelqu'un est en vacances en Italie. On a regardé 14 messages du groupe de parents de l'école, puis on a réalisé qu'il y a quelqu'un qui était pas mal plus en forme que nous, puis que sa maison était beaucoup plus propre. Et donc c'est sûr que c'est peut-être pas la meilleure façon de se réveiller. Et donc je trouvais que c'était un pensée si bien. Et l'autre côté de l'étude, je suis pas nécessairement surpris des résultats. Les participants qui avaient moins de soutien émotionnel dans la vraie vie versus sur les réseaux sociaux, évidemment, avaient beaucoup plus de solitude. Et donc, c'est sûr que, tu sais, s'il y a 47 petits cœurs sur votre publication Instagram, mais que personne ne vous a réellement appelé aujourd'hui pour vous demander si ça allait bien, eh bien, c'est sûr que on a un petit peu plus de solitude. Et donc, je vous la pose, moi, la question. Est-ce que ça va bien? J'espère que oui. J'espère que vous avez passé une bonne journée. Et je suis content de la terminer avec vous. Deux études, je pense, qui nous font penser, qui nous font réfléchir. Et c'est ce qu'on aime faire ici, dans Viva la Casa. Et c'est ce qu'on va faire au retour avec notre complice du jour, Marie-Christine Proulx, qui s'est retrouvée récemment dans la même pièce que Martin Saint-Louis. Elle avait la chance d'animer un événement avec lui. Et donc, évidemment, on en a profité pour l'écouter, l'observer, jaser avec lui. Comment est-ce qu'elle s'est retrouvée avec Martin Saint-Louis? Et surtout, comment est-il à l'extérieur de la patinoire du Centre Bell? Bien, Marie-Christine Proulx nous raconte ça tout de suite après les Backstreet Boys. Voici Everybody, Backstreet Back. À Viva! 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

0: Dans cette chanson-là, je vous savez que Marie-Christine Proulx est pas trop loin, notre complice du jour, qui, d'après moi, a fait quelques jaloux, autant dans sa famille que partout autour du Québec, alors que je racontais il y a quelques instants que tu t'es retrouvée dans la même pièce, Marie-Christine, que Martin Saint-Louis. Comment ça va, premièrement?
1: Ah bien, puis oui, je me suis retrouvée dans la même pièce que Martin Saint-Louis, mais non seulement ça, Patrick, je me suis quand même retrouvée sur une scène avec lui pendant une heure à jaser. C'était dans le cadre d'un événement corporatif, là, où on célébrait les 10 ans d'une entreprise, puis c'est un corporatif un peu, tu sais, les corpos, souvent, c'est des soupers, des cocktails et tout ça. Mais là, c'était vraiment passer une heure avec Martin Saint-Louis pour parler de leadership. Okay. Puis, j'ai envie de te dire que c'est pas nécessairement le fait d'être à côté de Martin Saint-Louis, oui, l'entraîneur du Canadien, qui m'a le plus impressionné, mais c'est l'homme, le gars derrière Martin Saint-Louis. Puis c'est drôle parce que, avant d'animer cet événement-là, là, je veux pas faire du name-dropping, si tu me permets l'expression, mais j'avais parlé à Chantal Maccabé parce que je devais présenter Martin Saint-Louis. Tu sais, je le connais zéro. Okay. Et on va se le dire, là, je connais le Canadien, là, je connais un peu, mais je connais pas cet univers-là tant que ça. Puis j'avais dit, tu sais, est-ce que tu as des mots pour me décrire qui est Martin Saint-Louis? Puis elle m'avait tellement écrit un beau message que je me suis servi du discours de Chantal Maccabé pour le présenter. Mais tu sais, elle disait, moi, j'irais à la guerre avec ce gars-là. Tout le monde l'aime, à quel point c'est un vrai gentil. Et après une heure passée à ses côtés, j'ai pas le choix d'admettre que c'est effectivement un gars hyper gentil. Mais pourquoi je vous parle de ça? C'est pas pour vous dire que j'ai passé une heure avec Martin Saint-Louis, mais parce que il était là pour parler de leadership. Oui. Et ça m'a amené une super belle réflexion. Je vais te poser la question. Quand tu parles d'un leader, pour toi, c'est quoi un leader, Patrick, pour toi? Là?
0: Pour moi, c'est quelqu'un qui mène par l'exemple. On dirait que c'est la première chose qui me vient en tête.
1: OK, mais tu sais, souvent, on va penser à un leader, celui qui prend de la place, celui qui parle plus fort, qui décide, qui prend toutes les décisions. Mais Martin m'a fait réaliser que c'est probablement tout l'inverse de cette définition-là, par le fait même que, tu sais, il nous a expliqué, lui, les trois valeurs des Canadiens, les trois valeurs placardées partout, là, quand les Canadiens sont dans la chambre d'hockey ou peu importe, ouais. Je sais pas exactement où, mais c'est le respect, la responsabilité et l'enthousiasme. Puis là, il dit, moi, quand je suis dans mon office, parce qu'il se mélange un peu l'anglais et le français,
0: oui.
1: Moi, je suis tout le temps accessible. Il dit, peu importe, tu veux me dire bonjour, il dit, moi, je salue tout le monde. Il dit, mais ce qui m'a frappé chez lui, tu sais, dans le cours de la discussion, tu vas voir où je vais en venir avec ça, Patrick, c'est qu'il semblait pas faire la différence. Tu sais, je lui dis, est-ce que tu es le même leader auprès de vedettes, entre guillemets, tu sais, ceux qui gagnent les gros millions, les oui. gros joueurs, les Cole Caulfield et tout ça, et est-ce que c'est la même relation que t'as ou le même discours qu'avec des joueurs qui soit viennent d'entrer dans la Ligue nationale, peu importe. Mais ce qui est fascinant, c'est que lui, tout le monde est au même niveau. Tout le monde est égal. Et tu vois, tu sais, quand j'ai dit le mot vedette, là, t'as vu ses yeux grossir en me disant, hey, c'est quoi ce mot-là? Je ne veux pas employer ça.
0: Ah ouais.
1: Fait que bref, on a parlé de leadership. Puis ça m'a amené à me dire, tu sais, nos premiers leaders quand on est enfant, c'est qui? C'est nos parents. Et Martin, je lui ai demandé, tu sais, Martin était à la fois joueur, capitaine, puis maintenant entraîneur. J'ai dit, est-ce que tu as l'impression que tu es un meilleur leader en vieillissant? Puis il m'a dit, tu sais quoi? Il dit, moi, je pense que je suis devenu un bon leader grâce à mes parents.
0: Oh, wow.
1: C'est vraiment eux, en bas âge, qui m'ont montré avant tout c'était quoi, mais sans dire, hey, il faut que tu sois un bon leader. Tu sais, ils leur ont montré vraiment ces valeurs-là, puis c'est ce qu'ils essaient d'inculquer et ce qu'ils ont appris au fil des années. Puis, tu sais, c'est dans la façon dans la façon d'être, comment dire, par rapport au monde. Tu sais, être un bon leader, c'est comment on parle aux gens, comment on réagit devant un échec. Bref, tout ça pour te dire que j'ai repris les trois valeurs du CH, puis je me suis dit, ça se transpose très bien dans les familles, puis c'est ce que je vais t'expliquer dans les prochaines minutes, mais je serais curieux, toi qui as des enfants aussi, de voir ton point de vue là-dessus. Puis, tu sais, je te rappelle, là, les trois valeurs, c'est l'enthousiasme, ouais. Le respect,

0: la responsabilité.
1: OK. Est-ce que ça se transpose chez nous? Je vais y penser. Pensez-vous, pensez-y également à la maison. Et je trouve ça le fun parce que, tu sais, je t'écoute parler puis je me disais, ah, lui a appris le leadership des autres joueurs de la Ligue nationale. Tu sais, tu rentres dans la Ligue et de savoir que non, c'est souvent dans la famille que ça se passe. Oui. Puis pas besoin d'avoir un bâton entre les mains pour pouvoir bien avoir ces leçons-là. Ben, OK. Ces trois valeurs-là du CH, comment est-ce qu'on peut les appliquer à la maison? On en parle avec Marie-Christine tout de suite après Miley Cyrus. Voici Flowers à Viva. 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

0: dans 20 minutes, on est toujours avec notre complice du jour, Marie-Christine Proulx, qui nous parle pas vraiment d'hockey, mais un petit peu par la bande, parce que tu as eu la chance de rencontrer Martin Saint-Louis. On parlait des trois grandes valeurs du Canadien de Montréal, qui, d'après toi, se transposent bien dans toute famille.
1: Ben oui, parce que, tu sais, je vais vous rappeler là, les trois valeurs qui sont placardées partout là auprès du CH là, du Canadien. Mon Dieu, je parle comme une fille qui connaissait le sport. J'adore ça. c'est l'enthousiasme, le respect et la responsabilité. Puis, je trouve que ça pourrait devenir les trois piliers d'une famille. Puis, je vais t'expliquer pourquoi. Okay. L'enthousiasme. Tu sais, l'enthousiasme, je sais pas pourquoi, mais on l'oublie. Tu sais, on est tellement en performance et d'avoir les horaires psy. Puis, est-ce qu'on laisse place encore au plaisir? Je sais que ça a l'air super niaiseux. Puis, tu sais, on le prend le temps avec nos enfants, puis oui, on a du plaisir. Tu sais, l'enthousiasme, c'est pas d'être heureux 24 heures sur 24 puis vivre dans un monde de licorne, on s'entend, c'est pas ça du tout, mais c'est de montrer à nos enfants qu'on peut être passionné par quelque chose, qu'on peut avoir du fun par quelque chose. Mmh. Tu sais, l'exemple, c'est niaiseux, mais mes enfants m'ont vu avoir du fun avec Martin Saint-Louis et ils l'ont vu ça, puis ils me l'ont dit. Il était comme content de voir ça, mais c'est aussi de ne pas toujours être ses nerfs puis stressé. Puis tu sais, moi en ce moment là, ça m'arrive le matin, dit go, dépêchez-vous, puis d'être un peu impatiente. Oui. Ça parle un peu la préménopause, mais ça ce sera un autre sujet. Mais tu sais, est-ce que je veux?
0: C'est plus lancer contre que CH des fois.
1: Ouais, c'est ça, exactement. Mais tu sais, je veux-tu que mes enfants se disent, hey, le souvenir qu'on avait de toi, maman, c'était, t'arrêtais pas de crier après d'autres. Non, c'est que j'avais du fun et tout ça. Alors, l'enthousiasme, je pense que ça s'y prête très, très bien. Oui. Le respect, ça, tu vas me dire, c'est la base, mais tu sais, ça veut pas seulement dire bonjour, merci pis tout, là. Mais le respect aussi, c'est accepter qu'une autre personne pense différemment que soi. C'est respecter celui qui est moins bon que nous. Tu sais, j'y vais un peu avec les valeurs qui peuvent s'appliquer au hockey aussi. Mais je trouve que ça s'applique aussi dans notre famille. Tu sais, le respect, ça peut être respecter quelqu'un qui a pas nécessairement le même statut que toi, une couleur différente, un environnement différent. Alors, tu sais, je pense que le respect aussi, c'est respecter son environnement, mais ramasser sa chambre aussi. Puis ça, c'est Martin Saint-Louis qui l'expliquait. Tu sais, le respect, ça va au-delà de fait juste te dire merci ou bienvenue, ou ben tu oui. comprends? Tu sais, de le vouvoiement et tout ça, c'est beaucoup plus large, puis ça s'applique aussi. Et je terminerai avec le travail. Okay. Tu sais, mais le travail, je vais amener une nuance. Parce qu'on est beaucoup dans la performance, on en a déjà parlé ensemble, mais tu sais, c'est justement pas la performance à tout prix. Le travail, c'est aussi, j'ai envie de te dire, l'effort, la persévérance, le fait de comprendre que tout vient pas instantanément. Tu sais, qu'il y a du travail derrière ça, il y a de l'acharnement aussi. Puis encore là, tu sais, oui, je fais un parallèle avec le hockey, mais ça s'amène très, très bien dans la famille. Donc, je pense que ces trois valeurs, qu'on pense souvent inclus, tu sais, qu'on dirait que c'est un réflexe, oui, le respect, tout ça, mais de l'amener à une coche un peu plus haut, tu sais, dans notre réflexion.
0: Et même de se le rappeler, parce que tu dis que c'est la base, le respect, et t'as raison, mais j'ai souvent l'impression que de génération en génération, ça se perd un peu.
1: Ah, tellement, je suis d'accord.
0: Je pense, hey, ma belle-mère vous voyait ses parents.
1: Oui, je sais, c'est fou, là.
0: On s'entend-tu qu'on était ailleurs? Moi, je vous voyais pas mes parents, toi, je suis convaincu que non plus, mais j'avais du respect pour mes parents, et puis quand ils me disaient non, c'était non. Aujourd'hui, on a une génération d'enfants. Non, là, pour eux, c'est le début d'une négociation. C'est
1: non. Exactement.
0: OK, c'est... parfait. On part là. OK, où est-ce qu'on peut aller? Et à tous les jours, quasiment, je pense qu'on dit le mot respect chez nous. Puis on essaie de le faire avec enthousiasme.
1: Oui. Ben, rajoute ça maintenant. Tu vois, ça, c'est une poche qu'il faut que tu rajoutes de plus. Mais je suis tombée, puis je vais me permettre de te le lire, OK, Patrick? Okay. Je suis tombée sur un article, puis il y avait un petit bout super intéressant. Parce qu'on a parlé de leadership, puis tu sais, le leadership, c'est aussi ça, ça fait toute partie de ça. Puis il dit, le leadership, c'est pas nécessairement être devant, c'est parfois simplement être un exemple. Moi, je suis souvent à mes enfants, tu sais, je dis souvent à mes enfants, soyez un exemple pour. Mais il dit, comme parent, c'est probablement l'un des rôles les plus importants qu'on a, parce qu'un jour, nos enfants vont oublier plusieurs de nos conseils, ils vont oublier certaines de nos consignes, mais j'espère qu'ils vont se rappeler de la façon dont on les a fait sentir et surtout de la personne qu'on était devant eux. Puis ça, j'adore ça. Tu sais, je trouve que c'est comme, tu sais, je pense que c'est un beau leg qu'on peut leur laisser. Je pense que c'est important de se le rappeler aussi puis de le ramener. Fait que tout ça grâce à une rencontre avec Martin Saint-Louis. J'ai fait un long détour, mais ça m'a amené cette belle réflexion-là, je trouve.
0: Et tu sais, de la façon que tu as terminé avec la citation de Martin Saint-Louis, ça nous ramène au tout début. Tu me demandais ce qui faisait un bon leader, puis je disais quelqu'un qui mène avec l'exemple. Et donc, je pense qu'on est capable de tous être des bons leaders dans notre famille en menant avec l'exemple. Hein?
1: Exactement. Mais j'aimerais ça, Patrick, la semaine prochaine, tu commences à me vouvoyer, s'il te plaît. Je trouverais ça un peu plus dans le respect.
0: Excuse-moi, tu coupes, je t'en...
1: Ouais, ça coupe, hein? Ouais, ça coupe.
0: Hey, Marc-Christine, merci beaucoup. Passe une belle semaine. Et la semaine prochaine, tu nous raconteras ta rencontre avec Cole Caulfield.
1: Et pourquoi pas? Je vais pratiquer mon anglais d'ici ce temps-là.
0: Voici Mitsou. C'est chaud ici, à Viva.

0: chanson qui nous ramène dans le temps. Et c'est drôle parce que ça fait un bon lien, parce que je suis curieux de savoir si ça vous est déjà arrivé de sentir quelque chose et là, boum! Pendant 2 secondes, vous avez 12 ans. Et ça peut être une maison, ça peut être une personne, des vacances, l'école primaire dans le temps, peut-être un parfum, du gazon fraîchement coupé, une piscine au chlore, peut-être la recette de votre grand-mère. Vous êtes-vous déjà demandé pourquoi est-ce qu'une simple odeur peut parfois nous ramener dans un souvenir avec précision telle qu'on a presque l'impression qu'on est là physiquement. Il y a quelque chose d'assez fascinant qui se passe dans notre cerveau et je vous explique ça au retour avec En musique Genesis, le classique I Can't Dance s'en vient à Viva la musique.
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Chanson qui nous ramène en 1991 et on va justement être dans la nostalgie parce que je suis curieux de savoir si ça vous est déjà arrivé de sentir quelque chose et de ne pas simplement penser à un souvenir, mais d'avoir presque l'impression d'y être revenu. Tu sais, la crème solaire, plus soudainement, vous avez 12 ans, vous êtes sur le bord de la piscine chez votre tante. Peut-être un parfum et là, vous revoyez instantanément une personne. L'odeur d'un sous-sol humide et là, soudainement, vous êtes chez les grands-parents dans le temps. C'est fou comment notre odorat possède une relation assez particulière avec notre mémoire et ça porte même un nom. Ça s'appelle le phénomène de Proust. La référence vient du livre de Marcel Proust, le livre « À la recherche du temps perdu ». L'avez-vous lu? Non, moi non plus. Parfait. Mais dans ce livre-là, le goût et l'odeur d'une madeleine trempée dans le thé font soudainement remonter tout un univers de souvenirs d'enfance. Un livre bien célèbre, tellement que maintenant, on parle du phénomène de Proust quand on a un souvenir autobiographique qui va être déclenché involontairement, oui, par une odeur. Et je trouve ça super intéressant parce que j'ai réalisé en lisant là-dessus que souvent, ces souvenirs-là olfactifs vont nous ramener à notre enfance. Et donc... c'est normal que ça vous ramène quand vous avez 7, 8, 9, 10 ans. Les souvenirs suscités par des indices verbaux, des trucs visuels ou sonores, ben ça va être un petit peu plus des souvenirs qui vont nous ramener à l'adolescence. Et donc, une chanson peut facilement nous ramener à nos 16 ans, tandis qu'une odeur va nous ramener dans la cuisine de votre grand-maman quand vous aviez 7 ans. Je trouve ça quand même assez fascinant parce que ça explique aussi pourquoi une odeur peut être super réconfortante pour quelqu'un, puis absolument pas du tout pour une autre. Tu sais, c'est pas juste une odeur qu'on aime, c'est le souvenir qu'on y rattache. Et donc, je vais faire le test avec vous, des trucs quand même assez classiques. Pensez au chlore d'une piscine intérieure, ça vous amène où? Pensez à l'odeur des crayons de cire. On reste dans les crayons, une boîte de crayons de bois fraîchement taillés. C'est tout des trucs là qui nous ramènent souvent dans notre jeunesse. Et de la plasticine, des vieux livres, de l'essence, un gazon fraîchement coupé, du popcorn de cinéma. Toutes des odeurs qui, peut-être pour vous, dans votre voiture ou en chemin vers la maison, viennent de vous ramener quelque part dans votre enfance. Je trouve ça vraiment, vraiment très cool parce que, tu sais, on a plein de photos dans nos iPhones en ce moment. On essaie de garder tous nos souvenirs et peut-être que les souvenirs, eh bien, on les a, sont juste quelque part dans notre nez. On continue en musique. Je ne sais pas si vous êtes déjà allé au Colorado parce que, eh bien, ça, c'est un souvenir audio qui va peut-être vous ramener au Colorado. Voici Francis de Grandpré, à Viva.

0: Bon, on a quasiment l'impression que c'est Noël. Taylor Swift qui continue de nous gâter avec des cadeaux et des annonces. Angine de poitrine poursuit sa semaine absolument incroyable. On va jeter un coup d'œil également à ce qui se prépare du côté des MTV Video Music Awards. Ça s'en vient ce week-end. Et aujourd'hui, c'est l'anniversaire d'un artiste qui appartient carrément à la très, très courte liste des plus grands artistes de tous les temps qui, je vous le dis, au retour dans le showbiz et en musique, Shaboozey est là avec sa plus récente Cowgirl. À Viva!
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Ouais, Beyoncé sur le point de perdre un record à cause de Taylor Swift. Je vous raconte ça dans les prochaines. Mais tout d'abord, quelle semaine qui se poursuit pour Angèle de Poitrine, qui était hier du côté des prix de musique Polaris. Et avec leur album Volume 2, eh bien, ils ont remporté l'album canadien de l'année pour son mérite artistique. Et en plus de ça, le prix de la chanson Soquant Polaris pour celle-ci. Fabienne, c'est le premier artiste à réussir ce doublé-là, qui repart avec, pas juste l'honneur, 40 000 $, 30 000 $ pour l'album, 10 000 $ pour la chanson. Et je le disais, ça complète une semaine quand même assez folle. Chez Jimmy Fallon, le 14 septembre, ensuite 11 nominations à la disque. On a appris que leur musique allait être utilisée dans une bande-annonce hollywoodienne. Et 9 jours plus tard, meilleur album et meilleure chanson au Polaris. Ça va pas pire. Qu'on comprenne ou non le phénomène, ça va pas pire. Taylor Swift qui continue de nous gâter. Hier, je vous parlais qu'elle avait annoncé une nouvelle chanson qui sortait ce vendredi 25 septembre. La pièce Patient Zero, eh bien, on apprend maintenant qu'il va être cette chanson-là va être accompagnée de 3 autres tunes. C'est donc 4 nouvelles pièces qu'on va avoir vendredi. Les chansons Pink, Clouding, Babylon et Cleveland. Chanson évidemment en honneur à son mari, Travis Kelce, lui qui est originaire de Cleveland Heights. L'histoire, c'est que Taylor Swift est retournée en Suède voir Max Martin et Shellback, 2 réalisateurs émérites là, qui ont fait comme tout l'homme dans le monde de la pop et qui ont travaillé sur cet album-là, The Life of a Showgirl. Ils étaient ensemble en Suède, pas loin d'un studio. Évidemment, il est arrivé ce qui arrive quand 3 créatifs comme ça sont ensemble. Et donc, ils ont composé 4 chansons pour la version The Encore, The Life of a Showgirl. Taylor Swift va recevoir ce dimanche 27 septembre au MTV Video Music Awards le tout premier Artist Director's Honor qui récompense son travail en tant que réalisatrice de clips. Elle a réalisé plusieurs clips entre son catalogue. Vous ne l'aviez peut-être pas réalisé, mais The Man, Anti-Hero, Fortnite, le court-métrage All Too Well. Et donc, avec ce prix qu'elle est garantie de recevoir, Taylor Swift va dépasser Beyoncé. Les deux sont présentement à égalité avec 30 statuettes chacune. Et ce prix garanti va faire passer Taylor Swift à 31, ce qui ferait d'elle l'artiste la plus récompensée de toute l'histoire des VMAs. Les VMAs qui sont, je le répète, dimanche, animés par Snoop Dogg. Madonna va faire sa première prestation en près de 23 ans. Vous rappelez-vous? La dernière fois qu'elle était là, elle avait frenché Britney et Christina Aguilera. Ça fait un bon moment. Nirvana va recevoir le Video Vanguard Award. Et les VMAs vont également souligner la carrière de George Michael 10 ans après son décès. Lui qui nous a quittés le 25 décembre 2016 avec Rhea, Teddy Swims et Somber qui vont participer à l'hommage. Et donc, je pense que ça va être un bon moment. Et finalement, eh bien, on va souhaiter un joyeux anniversaire à quelqu'un qui fait partie de la très courte liste des plus grands artistes de tous les temps. Le boss, Bruce Springsteen, qui célèbre aujourd'hui son 77e anniversaire. Lui qui est né au New Jersey. Où ça? Born in the USA. On poursuit en musique. Voici Bruno Mars, I Just Might. Pat Langlois qui vous accompagne jusqu'à 18h. J'espère que vous passez un bon mercredi après-midi ici. À vivre!

0: La musique est bonne, je tape du pied en studio. J'espère que vous êtes autant de bonne humeur que moi. Sinon, bien, je vais vous la partager, cette bonne humeur-là, pour au moins encore une heure. Et je vous partage surtout une playlist de super tunes. On va avoir Rima avec Selena Gomez. Destiny's Child va venir faire son tour. Alex Warren également. Charlotte Cardin, un gros succès d'une chanteuse que personne connaissait il y a un an, qui aujourd'hui est une des plus grandes têtes d'affiche d'à peu près tous les festivals du monde. Tout ça après le chiffre du jour. Et pour le chiffre du jour, ben, j'ai besoin d'une question. Et pensez-y de votre côté. Sur chaque chèque de paye que vous recevez là, aux deux semaines, quel pourcentage pensez-vous dépenser avant que le suivant arrive? 60%, 80%? Peu importe le chiffre, pensez-y. Et maintenant, selon vous, quel pourcentage des Canadiens dépasse carrément 100% de leur salaire à chaque semaine? J'ai la réponse, elle va peut-être vous étonner. Je vous la donne au retour à Viva. Et Geneviève Evrel va être là. Elle est présentement dans une foire alimentaire. Ma première question, qu'est-ce que c'est une foire alimentaire? Eh bien, on va le savoir dans un instant à Viva.
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18: Ici Michel Scarpino, voici le bilan de l'actualité. Tout d'abord, l'ancien propriétaire du Canadien de Montréal, George Gillett, est décédé à 87 ans. C'est ce qu'a fait savoir le club de hockey canadien. M. Gillett a été propriétaire de l'équipe entre 2001 et 2009. Le président et chef de la direction des Canadiens, Geoff Molson, a mentionné que M. Gillett s'était parfaitement intégré à la communauté montréalaise et qu'il était apprécié de tous. En 2009, il avait vendu l'équipe Le Centre Bell ainsi que le groupe Spectacle Gillett à la famille Molson. La 28e journée de la campagne électorale au Québec était plus calme sur le terrain puisque les chefs des 5 principaux partis politiques se préparaient au dernier débat des chefs télévisés avant les élections du 5 octobre. Les chefs de la CAQ, Christine Fréchette, du Parti québécois, Paul Saint-Pierre Plamondon, du Parti libéral, Charles Milliard, du Parti conservateur, Éric Duhaime, ainsi que la porte-parole de Québec solidaire, Ruba Gazal, vont participer au débat des chefs ce soir dès 20h à Radio-Canada. Les chefs seront notamment accueillis par des manifestants issus des milieux communautaires qui réclament des actions face à la crise du logement, l'appauvrissement de la population et la fragilisation des services publics. Le nombre de naissances d'une année à l'autre a augmenté au Québec en 2025 pour la première fois depuis 2021, mais reste bien en deçà du seuil pré-pandémique. Statistique Canada a recensé 78 200 naissances en 2025, soit 974 bébés de plus qu'en 2024. Le taux de fécondité a lui aussi connu une légère augmentation, passant d'1,35 enfants par femme en 2024 à 1,36 en 2025. Ce taux est supérieur à la moyenne canadienne qui se situe à 1,26 enfants par femme. Ça complète vos actualités Arsenal Média. On vous souhaite une bonne fin de journée à notre antenne.

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4: 17h01, la belle journée qui se poursuit. Mon Dieu qu'on a une belle semaine. C'est avec des températures un petit peu plus fraîches le matin, puis on dirait qu'ensuite de ça, on a des super belles journées. J'ai la musique parfaite pour l'accompagner cet après-midi avec Destiny's Child, Max McNown également, Alex Warren, Charlotte Cardin. Stella Lefty s'en vient avec une grosse tune, Boston, une de mes tunes préférées de 2026. Et je vous ai posé une question il y a quelques instants. Personne qui a eu la bonne réponse sur la messagerie texte. C'est une donnée canadienne qui a été publiée. La moitié des travailleurs canadiens, soit 50%, dépensent maintenant l'équivalent de tout leur salaire dès qu'ils reçoivent leur chèque de paye avant de recevoir l'autre. C'est quand même assez incroyable. Évidemment, les raisons, pas besoin de les lister, hein, le coût de la vie qui continue d'augmenter, le prix d'épicerie également. Mais 50% des Canadiens, une personne sur deux, arrive pas ou arrive presque pas à bout là, de leur chèque de paye quand le deuxième arrive deux semaines plus tard. Donc c'est quand même assez inquiétant comme données. J'ai essayé de faire l'exercice. Ok, moi mon chèque de paye, quel pourcentage? C'est vraiment pas évident et c'est vrai que c'est top. Genre de truc qu'on parle souvent avec notre complice Audrey Turgeon. Les mardis, on parle d'argent avec elle. Tandis qu'on parle de bouffe avec Geneviève Evrel. C'est notre complice du jour. Et Geneviève me fait toujours rire. Elle m'a texté tantôt, elle m'a dit, je suis dans un congrès alimentaire, je capote. Non, c'est correct. Hey, on va se parler du congrès alimentaire. Elle savait pas si elle allait être capable d'arriver à la station assez rapidement. Je dis non, on va se parler du congrès. Tu vas nous expliquer, coudonc, c'est quoi un congrès alimentaire? Parce que je dois vous avouer que j'ai aucune idée. Et donc, c'est toujours le fun avec Jen. Et on va lui jaser dans quoi? Dans 7 minutes. Le temps d'aller écouter Destiny's Child, Survivor, juste avant. La voici, cette tune que j'adore cette année. C'est Stella Lefty, ça s'appelle Boston. Et c'est ici, dans votre retour à la maison. À vive à la casa! 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

0: à cette heure-là, on a toujours faim. On a toujours un petit peu plus faim le mercredi après-midi quand notre complice du jour, Geneviève Evrel, nous rejoint. Salut, Jen!
1: Allô!
0: Je dois absolument raconter aux auditeurs de Viva, Jen. Tu m'as envoyé un texto tantôt et tu m'as dit que tu angoissais un brin parce que tu es dans un méga congrès. Et là, tu savais pas si tu allais être capable d'arrimer ton autre travail avec la radio. Et là, je t'ai dit, relax. Attends, mais moi, c'est quoi ce congrès-là? Je veux tout savoir.
1: Mais honnêtement, c'est comme un rendez-vous annuel pour Sushi à la maison, vraiment incontournable. C'est que dans le fond, ce que le commun des mortels ne sait pas qu'ils ne travaillent pas dans l'alimentation, c'est que tu sais tout ce qui est l'industrie des épiceries, pour ne pas nommer, mettons, IGA, c'est vraiment tout, tu sais, je veux dire, on le sait, on consomme des épiceries, on voit des publicités à la télé, à la radio, bref, c'est vraiment, tu sais, comme une grosse entreprise, puis ben un empire là, tu sais, évidemment là, mettons, pour ne pas dire Sobeys, puis ben moi, étant donné que je travaille avec eux pour eux, ben tu sais, moi je me retrouve à devoir avec grand plaisir aller au Rendez-vous Québec, que ça s'appelle. Puis c'est super le fun, ça se passe sur 3 jours.

0: Il y a toutes sortes de marchands, donc des propriétaires de bannières qui sont là, leurs employés qui viennent faire des tours. On a aussi des fabricants de produits. Fait que, tu sais, c'est comme un méga congrès, mais où on retrouve toutes les gens qui font en sorte qu'on peut consommer des produits locaux, des produits d'ailleurs. Donc, c'est vraiment un rendez-vous super chouette pour faire beaucoup, beaucoup, entre autres, de réseautage.
1: Wow. Et donc, pour toi, est-ce que c'est donc l'occasion et même le moment où tu dois comme présenter tes nouveautés pour dire, hey, voici pour les 12 prochains mois qu'est-ce qu'on aimerait vous présenter? Et là, certaines épiceries peuvent dire, OK, oui, moi, j'embarque. Moi, je veux un comptoir. Moi, je veux telle affaire. Moi, je veux le fromage de Jen, par exemple. C'est tout ça. Donc, c'est comme c'est stressant, là, ce 3 jours-là pour toi.
0: Ben c'est ça, c'est que dans le fond, à chaque année, le but, c'est d'innover. T'sais, le but, c'est de proposer des trucs qui sont différents, qui sortent de la boîte, qui sont innovateurs. Puis moi, c'est ce que j'aime le plus au monde, c'est faire du développement. T'sais, fait que moi, à l'année, je fais du développement, puis ces rendez-vous-là, c'est toujours le moment de présenter quelque chose que tu es fier d'avoir développé dans l'année, donc qui se vend dans cette épicerie-là, parce que ben moi, je fais affaire avec eux, t'sais. Mais c'est la même affaire pour n'importe quel monde alimentaire pour d'autres bannières. T'sais. Donc là, c'est super excitant parce que c'est vraiment là que tu peux comme faire un peu ton pitch de vente, si on veut.
1: Ouais.
0: Puis, ben c'est stressant, mais c'est toujours le fun parce qu'à chaque fois qu'on arrive là, on est en aboutissement d'un projet. Fait que c'est comme de présenter un nouveau bébé, puis ensuite, on se fait des relations d'affaires, on se fait des contacts. Évidemment que je suis sortie là, j'ai 18 cartes d'affaires dans mes poches, puis on va développer des produits sur une année qui vont être présentés probablement l'année prochaine. T'sais. Fait que c'est ça qui est vraiment chouette. Des fois, on pense que... Je trouve qu'il y a beaucoup d'innovation ces temps-ci. Je trouve que les gens pensent à des choses, le fun, des nouveautés, tout ça. Fait que c'est vraiment le fun de pouvoir voir aussi ce que les autres font et pensent et créent. T'sais. Fait que c'est une industrie qui, oui, a l'air d'être une industrie des fois très formatée, très emboîtée, mais c'est à la fois aussi une industrie où on peut sortir des sentiers battus puis innover, tu sais.
1: Et c'est plate parce que j'imagine là que c'est pas ouvert au public, c'est vraiment juste des gens de l'industrie qui se rencontrent, hein?
0: Ouais, c'est vraiment les gens de l'industrie. C'est vrai que ça devrait être disponible au public. Il y a les employés des commerces qui peuvent venir faire un tour justement pour venir voir les innovations, pour pouvoir mieux les expliquer aussi quand c'est le temps de répondre à des clients. T'sais. Mais c'est super excitant, honnêtement. Puis c'est tout du monde passionné. C'est ça qui est le fun. T'sais. Tu rencontres des fabricants de produits. Tu peux autant avoir genre une noix d'érable que tu peux avoir une salade fait ici, des tomates de serre. Québécoise,
1: c'est vraiment excitant. Ben, à défaut que ça soit ouvert au public, ce matin, quand on s'est parlé, je savais que tu étais là toute la journée, donc je t'ai donné une mission. Je t'ai dit, va trouver 5 entreprises d'ici, des produits à découvrir, des compagnies qu'on connaît peut-être pas, et donne-moi tes 5 coups de cœur de la journée. Et donc, est-ce que tu as bien rempli tes devoirs? Ton cahier est plein?
0: Ça a été dur d'en choisir. C'était dur d'en choisir juste 5, moi, te le dire. Ouais. 5, c'est OK, mais j'aurais pu faire un top 20, c'est juste parce qu'on manque de temps.
1: Ben écoute, je te donne 5 minutes au retour, tu le remplis comme bon te semble, et je pense que ça va nous donner l'eau à la bouche tout de suite après Rima. Countdown, Geneviève Evrel est toujours avec nous, notre complice du jour dans Viva la Casa.

0: On est avec Geneviève Evrel, c'est notre complice du jour. Elle vient juste de passer trois jours au Rendez-vous Québec et donc en plein milieu d'une centaine de produits, d'entreprises alimentaires d'ici au Québec. Et Jen, je sais que ça va être tough, mais tu nous as fait ton décompte de tes produits ou de tes business préférés.
1: OK, mais je peux pas passer sous silence entreprise Mag. Okay. Mag, c'est ceux qui font une mayonnaise pour ne pas compétitionne finalement les gros joueurs de la mayonnaise. Pour ne pas nommer le nom, vous la connaissez très, très bien.
0: Oui.
1: Puis c'est un produit 100% québécois, une entreprise de Québec qui a été fondée il y a je sais plus combien d'années, mais genre quasiment plus que 20 ans. Ils font des mayonnaises extraordinaire et c'est de chez nous. Donc ça, eux, c'est incroyable. C'est évidemment, c'est sûr que c'est eux qui font mes mayonnaises sushi à la maison, mais nonobstant ça, pour vrai, je tiens à mentionner que c'est vraiment une mayonnaise incroyable. Ensuite de ça, on a la noix d'érable. J'en parle parce que Clara, la fondatrice, et son mari, ils nous proposent une noix,
0: oui,
1: une pacane, enrobée de sirop d'érable. Ça, c'est leur pacane la plus populaire, mais ils ont aussi des dérivés. Il y en a avec pomme cannelle, il y en a une au café. Donc, c'est vraiment une petite entreprise, la Beauce. Puis eux autres, c'est comme genre une petite noix que tu peux, oui, mettre dans genre un petit yogourt. Tu peux faire plein de recettes avec, puis tu peux aussi juste vider le sac de même en écoutant un film parce que c'est tellement bon.
0: Oh, tellement.
1: sinon, on a Nutrinor. Nutrinor, c'est eux qui nous proposent un nouveau lait en épicerie, un lait québécois et protéiné. Tu sais, c'est comme vraiment une nouvelle tendance d'avoir directement dans ton lait, c'est ça, des protéines. Puis c'est super intéressant et c'est bon pour les enfants. Donc, moi qui ai une petite cocotte de 2 ans et demi, au lieu d'y faire 3 biberons parce qu'elle a toujours soif, ben, tu fais un lait protéiné, puis ben, elle est bourrée, tu sais, avec des bonnes protéines.
0: J'adore.
1: Ça, je trouve ça vraiment chouette. Sinon, on avait Fumoir Gosselin. Ils viennent de sortir des produits. Je pense pas que j'ai le droit de le dire, mais c'est pas grave. ils viennent de sortir 2 nouveaux produits. Eux autres sont spécialisés dans le fumage. Fait qu'autant ils fument de la viande, ils fument aussi des poissons. Et là, ils nous proposent des espèces de bouchées de belly de porc, qui est une grosse tendance un peu coréenne. À mettre au air fryer. Donc ça, c'est vraiment incroyable. Puis une préparation style steak haché, genre sloppy joe. Tu connais le fameux sloppy joe,
0: ben
1: là?
0: Oui, absolument.
1: Bon, mais là, c'est ça. C'est comme une genre de sauce à spaghetti extra, extra, extra viande, là. C'est pour faire réchauffer tout simplement. Fait que ça va vraiment être des produits super évolutionnaires, mais ils sont pas encore sortis. Donc, ne dites pas à personne que vous le savez,
0: OK? Okay.
1: Puis on termine avec Furka, qui est une entreprise québécoise qui fait des saucisses.
0: Ben oui.
1: OK?
0: Tellement bon.
1: Et des saucisses à fondu à l'oignon, à soupe à l'oignon, fondu au fromage, font des saucisses. Ils ont des saucisses délis avec du smoked meat dedans. Et là, ils nous proposent une saucisse déjà cuite, sous vide. Fait que là, tu sais, des fois, la saucisse, on sait jamais, va-tu être sec, va-tu être trop cuite, est-tu pas assez cuite? Là, c'est une grosse saucisse déjà cuite, t'as juste à la mettre
0: au
1: air fryer.
0: Dans l'eau bouillante, non?
1: Non.
0: Non, OK.
1: Ben, elle est cuite déjà. Fait que tu peux la faire rôtir, là, bien prête dans 3 minutes.
0: OK. Hey, j'adore. Et ça, c'est drôle parce que, tu sais, c'est une foire, on le disait il y a quelques instants, vraiment pour les professionnels de l'industrie, c'est pas quelque chose qui est ouvert au public. Et on présente des produits qu'on va avoir en épicerie éventuellement. Ça peut prendre combien de temps? Donc, tu sais, tous ces produits-là que tu as vus, qui sont peut-être des nouveautés, dans combien de temps est-ce qu'on les retrouve sur les tablettes?
1: Ben moi, c'est toujours un délai d'à peu près un mois et demi. Tu sais, comme moi, j'ai présenté des nouveaux produits, ils vont être disponibles à partir de début novembre. Fait que tu sais, c'est toujours à peu près ça le temps qu'on finisse de faire notre mise en marché, de finir la production, de finir l'emballage. Tu sais, parce que quand on est rendu à le présenter, c'est que c'est prêt, sauf qu'il manque un petit peu de technicalité, mais le projet et le produit a déjà été accepté par les big boss, si on veut. Donc, c'est vraiment juste une question de temps. Puis, ben, développer un produit, ça peut prendre des mois, voire des années, là. T'sais, fait, quand on présente un produit, c'est le résultat de vraiment plusieurs mois, plusieurs années de travail. Fait que, tu sais, c'est vraiment excitant, tu sais. Puis, quand on se parlait tantôt, ça me fait repenser. Tu sais, moi, ça fait à peu près 13 ans que je fais les Rendez-vous Québec. Puis, je vais toujours me souvenir, ma première fois que je suis allée, j'étais sur la... il y avait comme une scène centrale, puis je montrais à faire des sushis. Je faisais des petits cours de sushis. Puis, jamais j'aurais pu imaginer que cette année, j'allais être le centre de l'attraction au milieu du département poisson avec une nouveauté. Donc, mes bars à tartare et ramen qui vont se retrouver éventuellement dans plusieurs IGA au Québec. Fait que, tu sais, comme quoi, c'est vrai que des fois, les choses peuvent être longues en entrepreneuriat, mais ça vaut tellement la peine de faire les choses une à la fois comme il faut, là.
0: C'est drôle parce que je suis content que tu l'aies dit. J'allais dire, tu sais, t'as fait la liste de tes 5 préférés, mais t'as le droit de te péter les bretelles. Tu sais, c'est quoi la chose pour Miss Sushi à la maison que t'es le plus excité? Donc, ces bars-là qu'on va retrouver dans plusieurs IGA. Est-ce qu'il y a d'autres choses? Ouais. D'autres nouveautés?
1: Ben, il y a 3 nouveaux tartares qui vont être lancés début novembre, qui sont des tartares signature. Donc, contrairement à ce que je propose déjà, c'est-à-dire des tubes de cubes de tartares qui sont complètement délicieux et encore disponibles. Là, c'est vraiment une boîte signature dans laquelle on retrouve aussi les ingrédients. Donc, c'est pas juste un assaisonnement de la protéine. Donc, on a, mettons, du saumon, du thon. Puis là, ben, vous allez avoir des cubes de pommes, vous allez avoir des cubes de mangue, vous allez avoir des pois de wasabi. Donc là, tout va être là pour se faire un très gros tartare hyper généreux, là. Tu sais, vraiment, un repas complet ou 2 très bonnes entrées. Donc ça, c'est une belle innovation qu'on a faite. Puis bien évidemment, là, comme je mentionnais, c'est ça, c'est notre nouvelle offre de service. Donc vous allez continuer d'avoir des Mito Sushi, des Yuzu Sushi dans les IGA, mais vous allez éventuellement avoir peut-être, qui sait, un bar à tartare ou à ramen et à ramen de sushi à la maison.
0: Je l'ai mentionné quelques minutes, je pense que c'est maintenant confirmé. On a tous un petit peu plus faim qu'il y a 10 minutes. Jen, rends-toi bien à la maison. Merci d'avoir pris le temps.
1: Merci.
0: Salut, à la semaine prochaine. On continue la musique avec Marc Dupré. Je veux pas dormir dans Viva la Casa. Bon mercredi.

0: 7h29 minutes, c'est l'heure du débat inutilement important comme chaque jour. Et je dois vous dire à quel point je me fais du fun à trouver ces questions-là. Et c'est pas si compliqué. Tout ce que j'ai à faire, c'est regarder autour de moi et à la maison. Je pense qu'on a tous ces mêmes questionnements-là, ces mêmes petits débats, des fois en couple, des fois en famille. Et donc, à la messagerie texte au 1-866-56-RADIO, j'ai besoin d'un chiffre. Vous sortez de la douche. Là, vous prenez une serviette propre. Première douche, évidemment, tout va bien. Deuxième, aucun problème. Troisième, quatrième, cinquième. À quel moment est-ce que cette serviette doit officiellement prendre le chemin de la laveuse? Combien de douches avec la même serviette avant de la laver? On va essayer d'établir une norme internationale au retour dans Viva la Casa. Bougez pas!
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Ouais, ben, sur la messagerie texte, ça va de tous les côtés. Des gens qui m'ont texté 2, d'autres 5, d'autres qui disent simplement qui ont aucune idée. C'est le débat inutilement important. Et donc là, tous les matins, on fait la même chose. On prend notre douche. On est maintenant théoriquement la version la plus propre de nous-mêmes. On prend notre serviette, on s'essuie. Combien de fois est-ce que cette même serviette peut recommencer le processus avant de devoir l'envoyer au lavage? C'est la question du jour parce que il y a des maisons où une serviette fait une douche. Bon, les auditeurs, le plus petit chiffre que j'ai eu, c'est 2. Mais quand même, échanger. Et donc, si moi et ma blonde, on prend la même serviette, tous les jours, on repasse ça dans le lavage. Et moi, on dirait que c'est bizarre. C'est tough comme question parce que, évidemment, tu sais, ça dépend comment est-ce qu'on l'étend, la serviette. Tu sais, moi, je l'étends quand même bien. Elle sèche. Le lendemain matin, ma serviette est pas humide puis elle sent encore bon. Pour moi, c'est le test du nez qui est comme le test ultime. Et d'après moi, je pense que je peux prendre une serviette 5 jours. Du lundi au vendredi, la même serviette, je l'accroche comme du monde. Et c'est ça mon chiffre à moi. Est-ce que c'est le chiffre universel? Je sais pas, mais genre de débat qu'on a tous à la maison, on se pose pas souvent la question. Mais là, j'ai l'impression que ce soir, ou en tout cas peut-être demain matin, en sortant de la douche, vous allez regarder le rack à serviettes, vous allez faire combien de jours? Moi, je dis 5. Qui dit mieux? Voici 15, c'est Mexico, dans votre retour à la maison, à Viva. Merci d'être là.

0: Satisfait de promesse due, ouais, parce qu'en début de semaine, je vous ai dit que je voulais absolument vous parler du nouvel album de Miley Cyrus, ou devrais-je dire Miley, puisqu'elle a laissé aller le Cyrus. Une artiste qui a commencé devant nous à la télé alors qu'elle était encore enfant. Depuis, je pense qu'elle a réussi quelque chose que très peu d'anciennes vedettes jeunesse réussissent, hein. Souvent, on est connu quand on est jeune, puis la phase où on devient un adulte, eh bien, ça fonctionne pas très bien devant les foules. Eh bien, elle a réussi à traverser les époques, changer complètement d'image plusieurs fois. Elle a pris des risques, elle a provoqué. Et là, ben, elle semble être revenue à l'essentiel. Et surtout, je pense qu'elle a été capable d'imposer une voix qui est aujourd'hui instantanément reconnaissable. C'est peut-être pour ça qu'on peut simplement dire Miley aujourd'hui. Des immenses succès des Grammys, plus de 20 ans de carrière et maintenant un nouveau chapitre. Au retour, je vous fais ma critique du nouveau disque de Miley. On passe son test au jukebox et dans un instant, Alex Warren sera là avec sa petite nouvelle. Emerald Eyes s'en vient à Viva!
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C'était la grande sortie de la semaine dernière. J'ai voulu prendre quelques jours pour vraiment l'écouter. Question de vous donner une bonne idée. Le nouveau disque de Miley Cyrus, où elle passe tout simplement à Miley. Il faut un peu faire le point sur sa carrière, parce que c'est assez incroyable. Hein? Je disais il y a quelques instants, 20 ans de carrière, c'est vrai. À peu près 20 ans de carrière, et pourtant, elle n'a que 33 ans. On l'a connue enfant dans Hannah Montana. Elle est passée de ça à Bangers. Elle est passée de la pop psychédélique de son album Dead Pets au rock de Plastic Hearts. Et ensuite, bien, son succès mondial avec Flowers, évidemment, qui lui a remis ses fleurs, celles qu'elle méritait. Elle a maintenant 3 Grammys avec 10 nominations, avec Flowers, enregistrement de l'année et meilleure performance pop solo. Ensuite, elle a remporté un autre Grammy pour une collaboration avec Beyoncé en 2025. Et donc, les choses vont très bien pour Miley Cyrus alors qu'elle lance ce 10e disque. Et je pense que le changement de nom résume quand même bien la nouvelle étape. C'est donc maintenant juste Miley, premier disque sous ce mononyme. Et ce que ça propose, ben, c'est essentiellement deux Miley Cyrus différentes, j'ai l'impression. Celle qui veut expérimenter un petit peu plus, il y a de l'électroclash, du synth-pop, il y a des textures industrielles, et celle qui veut encore chanter l'amour. Et donc, on rencontre vraiment ces deux côtés-là. Et vous allez voir avec la pièce titre, Bass Persuades, ben on voit déjà le côté dansant du projet de Miley Cyrus. On l'écoute.

J'ai presque l'impression que c'est le genre de tune que Madonna aurait pu nous offrir il y a quelques années, ou même encore aujourd'hui. Tu sais, des synthétiseurs qui rappellent les années 80, une tune qui nous demande de retourner sur le plancher de danse, de laisser les écrans, puis de revenir au monde physique. J'aime beaucoup cette première chanson pour Miley Cyrus. Ensuite, l'album rentre dans un univers un petit peu plus sombre, programmation, des synthétiseurs agressifs, une grosse basse lourde. Je vais écouter un extrait de Different Religion. Ça donne ceci.

C'est une des chansons les plus expérimentales du disque. Et d'ailleurs, je lisais quelques critiques. On se demande pourquoi elle a pas poussé un petit peu plus dans cette direction-là, plutôt que de simplement nous montrer l'autre côté de Miley Cyrus. Et ce côté-là, c'est le côté où elle est peut-être un petit peu moins dans l'expérimentation et où elle met en vraiment en lumière sa voix. Dans Orbit, on laisse presque tout tomber pour laisser le piano et la voix au centre.

une de mes chansons préférées de cet album-là. Et on se demande presque qu'est-ce qu'elle fait dans le disque, dans le sens que on pense souvent de certains sons à un côté un petit peu plus doux. Et donc, c'est quand même assez inégal en termes d'écoute. Je dis pas en termes de qualité, mais en termes d'écoute. Ensuite, la chanson Aftermath, j'ai l'impression, tente de réunir les deux côtés de Miley Cyrus avec celle-ci.

Ça, c'est drôle parce que sa performance vocale est un peu comme une balade, puis ben évidemment c'est vraiment comme une chanson de piste de danse, et donc on retrouve vraiment ces deux côtés là et je pense que c'est ma conclusion de ce disque là. Tu sais, on va pas remettre en question la voix de Miley Cyrus. Je pense que c'est une des grandes voix pop rock de sa génération. Il y a plein de chansons où elle pousse la note un petit peu, et ça, je trouve ça le fun. T'sais, après 10 albums, on n'a pas besoin de réentendre Flowers encore et encore. Pourtant, j'ai quasiment l'impression que c'est le genre d'artiste qui pourrait nous donner un album double ou deux albums séparément. Un où on est un petit peu plus voix-piano et un autre où elle expérimente un petit peu plus. Et donc, je sais pas si toutes ces tunes-là auraient dû se retrouver sur le même disque, mais vous irez l'écouter du début à la fin. Vous me donnerez votre point de vue. Certainement pas un mauvais disque pour passer un après-midi avec un peu de Miley Cyrus. De Miley, on passe à Ricardo avec une chanson vraiment pas sérieuse, c'est Scooter Gas. J'espère que vous passez un bon mercredi après-midi. Pat qui vous accompagne jusqu'à 18h à Viva, la musique.

À compter de 18h, les hits à pattes prennent le relais. Si vous cherchez un endroit où la musique est excellente pour bien partir votre mercredi soir, bien changez pas de poste. Lewis Capaldi, Bonnie Tyler, Ed Sheeran. Et on part ça avec une chanson qui aurait été un succès d'une façon ou d'une autre, mais qui l'a été grâce à un des producteurs les plus prolifiques de sa génération. C'est la tune qui commence dans quelques instants. Demain, nos complices du jour, François Charron, vient nous parler de techno. Et Catherine Maisonneuve va nous faire rêver en voyage. Elle nous amène du côté de Fidji, ça va être incroyable. Je vais vous laisser là-dessus. Tu sais, on parle souvent des grandes journées, des grandes nouvelles, des grands moments, mais aujourd'hui, mon meilleur moment à moi, mon moment fort de la journée, ça va avoir été de rentrer dans une bibliothèque et de prendre le temps de regarder des livres. Comme quoi, selon moi, une bonne journée n'a pas toujours besoin d'être spectaculaire pour être une bonne journée. Et donc, j'espère que la vôtre a été pas pire. On se retrouve de l'autre côté pour les hits à pattes. Voici Charlotte Cardin, à Viva.

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8: Ici Michel Scarpino, l'ancien propriétaire du Canadien de Montréal, George Gillette, est décédé à 87 ans. C'est ce qu'a fait savoir le club de hockey canadien. M. Gillette a été propriétaire de l'équipe entre 2001 et 2009. La 28e journée de la campagne électorale au Québec était plus calme sur le terrain, puisque les chefs des 5 principales formations politiques se préparent pour le dernier débat des chefs télévisé avant les élections du 5 octobre. Celui-ci sera présenté à 20h ce soir à Radio-Canada. Et puis en gym de poitrine, le duo québécois de l'heure a remporté le prix de l'album Polaris pour son album Volume 2 lors du gala présenté au Massey Hall de Toronto hier soir. Environ 200 experts de l'industrie musicale ont sélectionné le deuxième album de ce duo de rock au costume à pois extravagant, le désignant comme le meilleur album canadien de l'année sur la seule base de son mérite artistique. Voilà, on vous souhaite une bonne soirée. C'était vos actualités Arsenal Média.
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5: À partir d'être mercredi soir ensemble, Pat qui vous accompagne pour un autre 60 minutes avec en main les meilleurs toutes des 40 dernières années. Louis Capaldi sera là avec Someone You Loved. Bonnie Tyler, qui s'est éteinte cet été à l'âge de 75 ans. Total Eclipse of the Heart, sa grosse tune de 1983. Ed Sheeran s'en vient avec Bad Habits et on part ça avec une formation qui a eu un solide coup de pouce de Timbaland, même si il a pas fait grand chose. Qu'est-ce qu'a fait Timbaland avec cette chanson de One Republic? Il a enlevé le solo de guitare et a rajouté un petit peu de percussion. Il dit, avec ou sans moi, cette chanson-là était un succès, mais quand même, grâce à lui, ils ont obtenu leur plus grand succès en carrière. C'est la chanson qui les a fait naître. Apologize dans les hits à Pat. À Viva!

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1: On va faire un retour dans le temps qui nous amène en 1983 avec deux grosses tunes de cette année-là. Eurythmics avec la chanson qui a un peu fait renaître le groupe parce que la compagnie disque voulait les laisser tomber. Ils n'avaient aucun budget, donc ils ont emprunté 5000 livres sterling pour être capables de faire cette chanson qui a fait renaître la formation. Sweet Dreams Are Made of This. Tout de suite avant, par contre, chanson qui avait été faite par Michael Jackson pour sa sœur LaToya et prévue initialement pour son album.

Off the Wall. La chanson a attendu 4 ans avant de finalement être celle qui ouvrait Thriller. C'est d'ailleurs la chanson d'ouverture à la plupart de ses grandes tournées, la tournée Victory, la tournée Bad, la tournée Dangerous et la tournée History. Gros succès. Ben oui, si c'était sur Thriller, c'est sûr que c'est un succès. Voici Michael Jackson. Wanna be starting something. Allez, hit la patte. Allez, va!

0: chanson sur Fizz aujourd'hui. On fait un petit retour dans le temps avec l'émission American Idol qui a donné naissance à une tonne d'artistes connus. La première, Kelly Clarkson, vient remporter American Idol. N'était pas nécessairement gage de succès et des fois, perdre cette compétition musicale faisant en sorte que oui, on avait quand même le bon tremplin qu'on avait besoin. Parlez-en au chanteur de notre chanson surprise du jour. Lui, il était dans la saison 5 d'American Idol. Il n'a pas remporté. Pourtant, c'est lui qui a eu le plus grand succès. L'album qui contient la chanson qu'on va écouter a été l'album le plus vendu de 2007. La formation Fuel lui a offert de devenir son chanteur. Il a refusé. Il a dit non, moi je continue en solo. Et clairement, il n'avait pas besoin de Fuel. Il a écrit la prochaine chanson en 15 à 20 minutes. Il dit, et c'est devenu son plus grand succès en carrière. On l'écoute dans un instant à Viva.
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0: Il est arrivé en quatrième place à la télé-réalité American Idol en 2006, mais il a chanté devant Clive Davis et c'est tout ce que ça a fallu pour que Daughtry décroche un contrat de disque. Home est devenu une des chansons les plus écoutées de 2007. La voici à Viva.

à Pat. Merci d'avoir choisi Viva pour bien partir votre mercredi soir. Nous, on termine notre émission en force. Ariane Moffat s'en vient avec Montréal. Vincent Vallière et la chanson de l'année au Gala de la Disque en 2011. On va s'aimer encore. Tout de suite avant, par contre, une tune qui va toujours me rappeler le décès de Kobe Bryant. Pourtant, c'est un décès qui a inspiré cette chanson-là, mais pas celui de ce joueur de basketball. Non, les gars de Maroon 5 qui ont composé Memories pour commémorer leur gérant Jordan Feldman, décédé beaucoup trop tôt à l'âge de 40 ans. Pourtant, quand cette chanson-là était dans les palmarès, quand elle a été lancée, eh bien, c'est à peu près à ce moment-là que Kobe Bryant et sa fille sont décédés tragiquement dans un accident d'hélicoptère. Et c'est une toune qui revenait beaucoup, les images, et cette chanson-là fonctionnait bien ensemble. Donc, ça va toujours me rappeler ce moment-là. Maroon 5 et Memories, tout de suite après, une chanson qui, en 2015, a célébré ses 6 millions d'écoutes à la radio. Ouais, 6 millions de fois, on a entendu Tears for Fears avec une toune qui nous ramène en 1985. Et ça, c'était en 2015. On doit être rendu à quoi? 7? 8 millions? Je sais pas, mais en voici une de plus à Viva.

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1: Il est pas trop tard pour faire en sorte que ce mercredi 23 septembre va rester marqué à tout jamais dans votre histoire à vous. Dans l'histoire de la musique, le 23 septembre est important parce qu'il y a plusieurs grosses naissances. En 1949, naît Bruce Springsteen, qui célèbre aujourd'hui son 77e anniversaire. 23 septembre 1930, c'était la naissance de Ray Charles. Hey, Ray Charles, quelle légende de la musique. Au-delà des anniversaires de personnes, anniversaire d'albums, 23 septembre 2003, Outkast lance Speakerbox et The Love Below. En fait, deux albums solo, un pour Andre 3000, un pour Big Boy. C'est là-dessus qu'on retrouvait l'énorme succès. Hey yeah! 23 septembre 1980, Bob Marley donne son tout dernier concert du côté de Pittsburgh. Et le 23 septembre 2008, Appetite for Destruction devient l'album le plus vendu de l'histoire des États-Unis.
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1: Bonne soirée!
3: Ici Michel Scarpino, l'ancien propriétaire du Canadien de Montréal, George Gillette, est décédé à 87 ans. C'est ce qu'a fait savoir le club de hockey canadien. M. Gillette a été propriétaire de l'équipe entre 2001 et 2009. La 28e journée de la campagne électorale au Québec était plus calme sur le terrain puisque les chefs des cinq principales formations politiques se préparent pour le dernier débat des chefs télévisé avant les élections du 5 octobre. Celui-ci sera présenté à 20h ce soir à Radio-Canada. Et puis en gyne de poitrine, le duo québécois de l'heure a remporté le prix de l'album Polaris pour son album Volume 2 lors du gala présenté au Massey Hall de Toronto hier soir. Environ 200 experts de l'industrie musicale ont sélectionné le deuxième album de ce duo de rock au costume à pois extravagant, le désignant comme le meilleur album canadien de l'année sur la seule base de son mérite artistique. Voilà, on vous souhaite une bonne soirée. C'était vos actualités Arsenal Média.
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3: Salut, c'est Mike DeMero et vous écoutez Dance with the Sun avec Beth Alémé sur Viva.
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Rimouski, j'espère que vous passez une belle soirée jusqu'à présent. Tommy Coderre qui est avec vous. 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

Rimouski, pourquoi pas sortir un petit peu pour votre samedi, hein, dès 9h au Parc Beau Séjour de Rimouski. Première course des couleurs et c'est au profit de la fondation du Cégep de Rimouski, fondation Martin Dastou et fondation TAG. Gros événement où on va bouger, on va avoir du gros fun. On va finir tout crotté, mais ça, c'est pas grave. Ça fait partie de l'expérience. Tous les infos se trouvent sur la page Facebook de l'événement. C'est au Parc Beau Séjour que ça se passe, donc soyez-y ce samedi.

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4: Voici vos nouvelles, Arsenal Média. Un débat électoral aura lieu à Amqui dans le cadre des élections québécoises 2026. L'événement aura lieu à la salle Jean Cossette d'Amqui dès 20h le 24 septembre. La population est invitée à poser leurs questions dans un sondage diffusé sur la page Facebook de l'événement. Le Centre de services scolaires des Monts et Marées, CSSMM, a confirmé à Diffusion Mordicus que les sorties scolaires culturelles auront bien lieu pour l'année 2026 à 2027 à la salle Jean Cossette d'Amqui. Le CSSMM a notamment salué les retombées qui impliquent la présence des jeunes à la salle Jean Cossette sur la curiosité intellectuelle, la créativité et l'ouverture sur le monde, et que ces activités sont une composante importante du parcours éducatif des élèves. Côté météo, ce soir, ciel dégagé avec une température autour de 8 degrés. Cette nuit, toujours dégagé avec une température autour de 4 degrés. Et demain, ensoleillé avec un mercure avoisinant les 13 degrés.

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